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Il est 7h. 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

0: 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Il est 8h.
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2: Merci de votre fidélité à Soleil FM. Bienvenue dans ce journal dont voici les titres. Les fidèles chrétiens ont célébré la Pentecôte hier dimanche. Cette fête commémore le don de l'Esprit Saint aux disciples de Jésus-Christ. On se rend en début de journal à l'église Sainte-Odile de Simbaya pour sa signification. La Escalum via l'Oroya AC, c'est l'un des chocs des titans à la troisième édition de la Coupe de la Ligue en Guinée. Le tirage au sort a eu lieu samedi au Palais du Peuple. Au Sénégal, le président de l'Assemblée nationale, Malick Ndiaye, a annoncé sa démission sur les réseaux sociaux hier dimanche en fin de journée, et ce après le limogeage du Premier ministre Ousmane Sonko. C'est tout pour le titre.
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2: Une fois encore, bienvenue dans ce journal. Les fidèles chrétiens de Guinée, à l'instar de leurs co-religionnaires du monde, ont célébré hier la Pentecôte. Cette fête marque la descente du Saint-Esprit sur les apôtres de Jésus-Christ à Jérusalem, à la paroisse Sainte-Odile de Simbaya, ici même à Conakry. Cette fête a été célébrée sous le signe de l'amour. On écoute Père Joseph Emmanuel Correa, curé de cette église, au micro de Samuel Demba Diolamou.
3: La Pentecôte, c'est la descente de l'Esprit Saint. 50 jours après la résurrection, Jésus a promis d'envoyer l'Esprit est venu. Mais l'Esprit est venu surtout dans l'attente, dans la prière. C'est ça qui est le plus important. Les disciples qui étaient très heureux ont été complètement renforcés de la puissance de l'onction de Jésus avec l'Esprit Saint. C'est le but tout autre. Voilà la Pentecôte. Alors pour nous aujourd'hui, c'est jour de joie, jour de fête et jour aussi de nous dire que le Seigneur a promis, il a donné. Et cette promesse tient jusqu'à la fin des temps. Il suffit de demander. Voici que je me tiens à la porte, que je frappe, si tu ouvres, je rentre. Si tu n'ouvres pas, je rentre pas. C'est ça avec le Seigneur. Tends tes mains, ouvre ton cœur, l'Esprit Saint descendra. Nous remercions l'Esprit Saint qui nous a permis d'arriver jusque-là. Pour tous les fidèles, je leur dis simplement, le plus important, ce n'est pas d'être baptisé, c'est d'être chrétien. Être chrétien, c'est être du Christ. Agir selon le bon vouloir de Jésus.
2: C'était à l'instant Père Joseph Emmanuel Correa, curé de l'église de la paroisse Sainte-Odile de Simbaya. La météo joue un rôle crucial dans la protection de la nature et des ressources. Selon le directeur général de l'Agence nationale de la météorologie, les prévisions météorologiques touchent tous les secteurs de la vie des États. On écoute Dr René Tatoloa.
4: La météorologie est un service qui sert à protéger les personnes et les biens parce que les phénomènes météorologiques extrêmes occasionnent des conséquences néfastes qui portent préjudice à la santé des personnes ainsi que à la sécurité des biens. Sa mission est d'observer le temps et d'étudier le climat afin de donner les informations météorologiques, climatologiques et astronomiques. Elle fonctionne 24 heures sur 24 et couvre tout le territoire national. Et ces informations météorologiques fournies, ces services sont consommés par tous les secteurs socio-économiques de développement de notre pays, c'est-à-dire le transport aérien, le transport maritime, l'agriculture, le transport terrestre, l'élevage, le commerce, le tourisme, les mines, les travaux publics, l'eau, l'énergie et la santé aussi.
2: Le premier responsable de la météo guinéenne rappelle aussi que les prévisions météorologiques permettent aux décideurs et aux citoyens de planifier leurs différentes activités. Docteur René Tatoloa est à nouveau au micro de Amara Simbasila.
4: La météo, c'est ce service-là qui va vous dire ce qui va arriver dans les heures, dans les jours, dans les mois à venir. C'est ça la météorologie. Donc, dès lors que la météo vous dit le temps qu'il va faire dans les jours, les heures à venir, cela va vous permettre de programmer ou bien de planifier vos activités, que ce soit des travaux ou bien des séminaires, etc., etc. Aussi, ces mêmes informations qui sont stockées vont permettre de faire des études pour garantir les infrastructures, pour garantir les prises de décision. Donc, les informations météorologiques sont des outils d'aide à la prise de décision. C'est pourquoi on parle de climatologie. Donc le climat, la climatologie est basée sur les informations météorologiques sur le temps passé, ce qui nous permet de connaître comment notre climat évolue.
2: La crise de carburant qui frappe la ville de Kankan continue de perturber le quotidien des habitants de Nabaya. Entre longues files d'attente dans les stations-service, hausse du coût du transport et difficultés de déplacement, conducteurs d'engins roulants, élèves et citoyens expriment leur ras-le-bol. Suivi Gaspard, Guilavogui, Tamba Michel et Mori Kourouma, tous citoyens au micro de notre correspondant régional, Joseph Collier.
5: Mais depuis le matin, nous sommes ici, à 12h, nous sommes rentrés ici. On ne fait que nous manigancer avec l'affaire d'essence. Quand nous revenons pour nous servir, on te dit il faut te retourner, tu reviens. Mais quand tu viens, il n'y a pas d'essence. On ne sait pas si la crise là, c'est nationale ou pas. Parce que nous souffrons, nous traversons les moments difficiles.
6: Franchement, environ, c'est la troisième semaine comme ça qu'on a commencé. Franchement, la population de Kankan, vraiment nous les taximètres, on souffre beaucoup. Je me demande si c'est au niveau des propriétaires de stations ou bien c'est d'État. Toi, tu sors pour chercher au moins 100 000 francs durant tout le long de la journée. Les 100 000 que tu vas venir chercher, là, ils vont te dire de venir au moins prendre 5 litres de sang comme ça. Et si tu pars aussi à la machine, là, ils vont te dire au moins, si ce n'est pas 15 000 la journée, quand ils vont te dire que c'est 15 000. Et si c'est la soirée, tu vas voir que d'autres vont revendre à 20 000 ou 25 000. Donc, cela nous fatigue beaucoup.
7: Vraiment, changer le corps, on a vraiment la mate fifi. Changer le corps, il faut soubaku. Soubaku, il y a un beau fambéro.
8: Je pense que cette crise, c'est monnaie courante en ce moment. Chaque année, il y a crise en Guinée. Chaque année, il y a crise en Guinée. Et ça commence vraiment à fatiguer les habitants. Je pense que l'État fait de son mieux, mais les habitants doivent aussi fournir leur effort, quoi. Parce qu'en cas de crise seulement, les gens font monter le prix de l'essence. 30 000, 40 000, 35 000.
2: Sport et sans transition, la Ligue guinéenne de football professionnel a procédé samedi au tirage au sort de la troisième édition de la Coupe de la Ligue pour la saison antérieure 2024-2025. Les 28 clubs de Ligue 1 et Ligue 2 prennent part à cette compétition avec un choc au sommet, l'Escaloum via Oria AC au stade de la Mission. C'est le Palais du Peuple qui a abrité la cérémonie de tirage en présence des membres du comité exécutif de la FEGIFOOT et du président de la LGFP. Le compte-rendu de Alassane Condé.
9: La salle du 28 septembre du Palais du Peuple a servi de cadre à ce tirage au sort. Les équipes sont réparties en cette zone, chacune composée de 4 clubs. Mamadi Diomandé est le président de la Ligue guinéenne de football professionnel.
10: Cette troisième édition n'a pas été facile à mettre en place. Je ne vais pas vous masquer la réalité des contraintes financières, logistiques, qui ont pesé sur notre calendrier. Ce sont des réalités que connaissent beaucoup d'institutions sportives sur notre continent et nous n'y avons pas échappé. Mais ce qui compte ce matin, ce n'est pas le chemin parcouru. Ce qui compte, c'est que nous sommes là, debout, ensemble et prêts. Prêts à vivre une compétition intense, passionnante, digne des ambitions de notre football national.
9: Le représentant de la structure partenaire de cette compétition rappelle les valeurs qu'incarne le football. Alga Simba.
11: Ce tournoi réunit des clubs de Ligue 1 et Ligue 2 autour des valeurs du sport, du fair play et de l'excellence. Le football est bien plus qu'un simple jeu. Il est un facteur d'unité, un moteur d'espoir pour la jeunesse et un puissant vecteur de cohésion sociale. À travers cette compétition, nous célébrons le talent, le dépassement de soi et la passion qui anime notre football national.
9: Le secrétaire général de la FEGIFOOT salue les efforts de la Ligue guinéenne de football professionnel, Ibrahim Blasco Barry.
12: Au nom de la Fédération guinéenne de football, nos plus chaleureuses et sincères félicitations à la Ligue guinéenne de football professionnel pour son engagement constant, sa vision, son dynamisme organisationnel et sa détermination à faire progresser le football professionnel guinéen. L'organisation de cette compétition est la démonstration d'une ambition claire, celle de bâtir un football plus compétitif, plus attractif, mieux structuré et davantage porteur d'opportunités pour nos clubs et nos jeunes talents.
9: Selon la LGFP, la date du démarrage des 16e de finale fera l'objet d'une communication ultérieure. Toutefois, selon une source, les rencontres pourraient se disputer les 12 et 13 juin 2026.
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2: L'actualité africaine, d'abord au Sénégal, après la destitution du gouvernement Sonko, place aux réactions et analyses. Maître Amadou Ali Kan, défenseur des droits de l'homme et analyste politique, estime que ce limogeage était prévisible.
13: Tout le monde ici au Sénégal, en Afrique et même dans le monde, savait que entre le président de la République et son second, le chef du gouvernement, la relation n'était plus au beau fixe. Évidemment, en pareil cas, le président étant le détenteur du décret, il fallait s'attendre à ce qu'il s'en serve un jour. Ce qui va se passer maintenant, il va y avoir une recomposition politique. D'abord, M. Sonko va essayer de se réorganiser politiquement, mais en même temps aussi, il faudrait aussi voir tous les hauts fonctionnaires, toutes les personnalités qui étaient avec lui. Quelle va être leur position? Le départ du gouvernement risque également de créer un jeu de chaises musicales. Donc il va y avoir certainement d'autres personnalités qui vont venir au gouvernement, d'autres personnalités qui vont être nommées à des emplois de directeurs généraux, de présidents de conseils d'administration. Est-ce que ces gens seront de passif ou bien seront d'autres bords ou est-ce que ce seront les deux? Donc c'est dire que le président de la République, il a là une carte à jouer.
2: Toujours donc cet analyste déconseille Ousmane Sonko d'affronter l'État au risque, dit-il, de ramasser des plumes. Maître Amadou Ali Kane précise que l'institution présidente de la République dispose de beaucoup de pouvoir. Il a été joint par Mamadou Ba.
13: Le président, il a les renseignements, le décret, la caisse noire. Et évidemment, il a aussi l'appareil d'État. Donc, il est très très difficile d'affronter frontalement un chef d'État. Si d'aventure Ousmane Sonko envisageait d'affronter frontalement l'État, il pourrait ramasser des plumes. Quand j'ai dit qu'il ne faut pas affronter frontalement l'État, je ne suis pas en train de dire qu'il faut applaudir à tout ce que l'État dit ou à tout ce que l'État fait. Je suis en train de dire simplement qu'il faut que dans un État démocratique, qu'il y ait le respect du pluralisme, le respect de la liberté d'expression. Et de l'autre côté, aussi, l'État lui-même aussi doit accepter de s'auto-limiter, notamment en respectant les droits des personnes, en respectant les droits individuels et collectifs. C'est donc important, ce jeu d'équilibre, des gens qui critiquent, mais qui s'arrêtent à un certain moment, à un certain niveau, et puis un État également qui accepte la critique et qui se soumet aux règles de droit.
2: Et toujours au Sénégal, le président de l'Assemblée nationale, Malick Ndiaye, a annoncé sa démission sur les réseaux sociaux hier dimanche en fin de journée. Une décision prise après, je le cite, une profonde réflexion et mûrie dans le silence. Fin de citation, sans plus de précision. Et 48 heures après que le président de la République, Bassirou Diomaye Diakhaté Faye, a mis fin aux fonctions du Premier ministre Ousmane Sonko. Toujours sur le continent, rapatrié ce week-end du 23-24 mai à Abidjan, 248 hommes, femmes et enfants ivoiriens qui vivaient depuis plusieurs mois en Tunisie dans des conditions très dures ont décidé de rentrer chez eux en retour volontaire, souvent vécu comme un soulagement, bien qu'ils n'aient pu rejoindre le continent européen comme ils l'espéraient au départ. Le congrès des progressistes APC, le parti du président nigérian Bola Ahmed Tinubu sortant, donc a officiellement désigné ce dernier hier pour porter ses couleurs lors de la présidentielle qui aura lieu le 16 janvier prochain au Nigeria. Bola Ahmed Tinubu, qui ne cachait pas son intention de briguer un second mandat, est considéré à ce jour comme le grand favori du scrutin lors d'une cérémonie organisée à Abuja, coiffé de son immuable fila, un chapeau traditionnel Yoruba. Celui-ci a reçu le drapeau de sa formation ainsi que son certificat de reconduction pour concourir à un nouveau mandat de 4 ans. En interactualité, après des déclarations qui laissaient penser dimanche qu'une percée avait été réalisée dans les négociations entre les États-Unis et l'Iran pour mettre fin au conflit qui les oppose, l'heure est à la temporisation. Ce lundi, le secrétaire d'État américain Marco Rubio a affirmé qu'Israël a toujours le droit de se défendre en cas d'attaque du Hezbollah libanais. Le premier ministre israélien avait affirmé dimanche que Donald Trump avait réitéré le droit d'Israël à combattre au Liban. Une vingtaine de personnes ont été blessées dans un centre commercial de luxe du centre de Tokyo. Nous sommes donc au Japon. Après qu'un homme y a pulvérisé une substance, c'est ce qu'ont indiqué

cité par nos confrères de l'AFP. Un drone, je cite, a attaqué un véhicule dans la ville de Graïvouran. C'est ce qu'ont indiqué dans un communiqué les autorités de la région de Belgorod en déplorant qu'un civil ait été tué. Madame, Monsieur, c'est la fin de... Merci à Moussa Keita pour la conduite technique. Restez avec nous sur la 93.5 et sur le www.solfmguinée.net.

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1: Vous nous écoutez sur la 93.5 et sur le www.soleilfmguinée.net. Bonjour. Merci de nous préférer dans le lundi de la détente sur la présence soleillée des radios. Lundi de la détente sous une pluie ce matin, et oui, nous sommes sortis sous la pluie pour venir vous servir. Alors, toutes nos excuses pour ce léger retard, et mes auditeurs de la 935, dans le top départ de Soleil Levant, vous aurez droit ce matin à votre titre de la semaine. Après le titre de la semaine, vous aurez la revue de presse, le condensé de l'actualité avec Mamadou Saléhou Touré. Ce n'est pas tout, l'horoscope du jour, le message des astres dans Soleil Levant, c'est bien possible ce matin, suivi de l'éphéméride, de conseils et astuces en mots et tout son sens, le tout couronné par de la très bonne musique, sans oublier MDR. Moussa Keta assure la mise en onde de cette émission matinale Soleil Levant. Quant à moi, je suis Bernadette Condé et dans ce studio avec moi, Moussa Nabi Kobouti Camara. Bonjour.
2: Oui, et bonjour Bernadette Condé et bonjour à nos fidèles auditeurs. Et comme tu l'as si bien dit, nous demandons excuses à nos fidèles auditeurs. Il faut dire qu'on a créé bien arrosé aujourd'hui. Hein.
1: Ah oui.
2: Et oui, qu'on a créé bien arrosé. Et je dirais pas. Et il y a d'autres personnes qui cherchent également à profiter de faire sortir les ordures bizarrement. Et pour chercher à les remettre dans les canalisations pour dire que ça va s'évacuer. Quand j'ai vu ça à mon arrivée, j'étais un peu sidéré. Avec surtout cette petite pluie qui n'est pas tellement comme ça. Et bon, on se demande.
1: Oui, même si c'est une forte pluie, Nabi. Même si c'est une forte pluie, je pense que les ordures n'ont pas leur place.
2: Oui.
1: Du moment où, pardon, dès que la pluie cesse,
2: oui. Hein,
1: ces ordures-là vont se stagner devant la cour de quelqu'un,
2: oui.
1: Sur la route.
2: Oui.
1: En tout cas, ça va pas aller là où elles doivent être, ces ordures-là.
2: Oui.
1: Donc, pourquoi alors déverser les ordures dans les caniveaux? Cependant, il y a les PME qui passent dans les quartiers, dans les concessions pour ramasser les ordures. Tu sais, on a cette mauvaise habitude-là. Nous attendons pendant la saison pluvieuse pour vider les fosses septiques, pour vider nos poubelles. Pourtant, c'est une très, très, très sale. Hein? C'est une très sale, vraiment, chose. Et c'est un très mauvais comportement. C'est un sale comportement.
2: Oui.
1: Et donc, nous ne devons pas, en tout cas, continuer avec ça.
2: Oui.
1: La dernière fois, je le disais que vraiment, c'est vrai qu'il y a des décisions qui ont été prises,
2: oui.
1: Par rapport à ce qu'on attrape en train de déverser les ordures dans les caniveaux.
2: Oui.
1: Il y a ces décisions-là. Mais il faudrait que ces décisions soient vraiment appliquées à la lettre.
2: Oui.
1: Soient appliquées à la lettre.
2: Mm-hmm.
1: Eh bien, ce n'est pas seulement toi seul qui as vu cela, effectivement. Ben moi, je n'ai pas vu la personne déverser, sinon je m'aurais porté en tout cas volontaire ce matin. Pour,
2: oui.
1: Mais j'ai vu plutôt les ordures descendre,
2: oui.
1: Hein, vers chez nous, parce qu'il y a un caniveau juste devant notre cour.
2: Oui.
1: Mais il faut voir ce qui descendait. Et ça je n'ai pas vu la personne. Si j'avais vu l'intéressé, Nabi, n'allais pas venir aujourd'hui à la radio.
2: Tu allais juste interpeller.
1: Je n'allais pas venir à la radio.
2: Tu allais juste interpeller.
1: Interpeller
2: la personne.
1: J'allais l'attraper par ses habits, même pas son habit. Et puis, je le trimballe ou il me trimballe devant le chef de quartier. Tu as vu, non?
2: Oui.
1: Donc, je pense que c'est, c'est le bon moment. Quand il pleut, ils n'ont qu'à trouver vraiment des mesures d'accompagnement, trouver des jeunes volontaires dans chaque quartier, quand il pleut, et partout où il y a les caniveaux, que ces jeunes-là passent pour veiller. Je ne parle pas de la nuit. Mm-hmm. Oui, mais quand je dis aussi la nuit, pas la nuit tardive.
2: Oui.
1: Je ne parle pas des bandes de 2h, 3h, 4h du matin.
2: Oui.
1: 4h du matin, déjà, il fait jour.
2: Oui.
1: Donc, à 20h ou le matin, là.
2: Souvent, c'est tardive.
1: Dès qu'il commence, dès qu'il menace de pleuvoir, et ceci passe veiller sur ces caniveaux. Si on attrape quelqu'un, je te dis, si on attrape deux personnes, trois personnes, et que ces gens-là, ces trois personnes-là servent de bon exemple, je t'assure, ça va cesser. Les gens vont arrêter.
2: Les gens vont arrêter, même personnellement, vers chez moi. Y a, je ne sais pas qui le fait, mais en partant vers chez moi, il y a un jeune qui vient tardivement la nuit, au beau milieu du Carrefour. Il peut déposer trois sacs d'ordures, des sacs de riz remplis. À chaque fois quand on se réveille, on voit ça là-bas, mais on cherche à attraper la personne. En tout cas, on a dit, parce que souvent, il y a des jeunes chez nous qui veillent jusqu'à 3h, 4h, 5h. Deux fois même, c'est là-bas où ils dorment. En un mot. Donc, on a dit à ces jeunes. Je suis parti la dernière fois, j'ai dit, mais vous aussi, vous vous dites que vous êtes des jeunes du quartier, vous êtes des togs du quartier. Vous laissez les gens ici, mettre les ordures ici. Mais qu'est-ce que... Ils m'ont dit, non, grand, c'est pas nous. Deux fois, ils sont très malins, ils cherchent à voir. Il y a un groupe de personnes qu'ils ont indexé, mais qui n'ont pas d'abord attrapé.
1: D'accord.
2: Donc, ils ne peuvent rien faire. Donc, ils attendent le jour qu'ils vont attraper ces gens, que les gens-là, qui sauront qui a mis l'eau dans Goku.
1: D'accord. En tout cas, c'est mieux. Et profitez bien de cette pluie matinale. Hein. Profitez de la pluie du 25 mai 2026.
2: Oui.
1: Et c'est vrai que ça tombe également sur une journée chômée payée.
2: Oui, voilà. Parce qu'on célèbre aujourd'hui l'Afrique.
1: Voilà, donc c'est la journée africaine.
2: Oui.
1: Et bonne fête à vous, bonne journée à vous. Profitez de votre journée. Et ça vous permet aussi de rester un peu longtemps au lit.
2: Oui.
1: Pour ceux-là qui se lèvent très, très tôt. Mais ce qui est sûr, nous, on ne peut pas rester longtemps au lit parce qu'on doit vous servir.
2: Oui, en tout cas, il y a trois groupes de personnes, même quand on dit... férié, chômé et payé, nous on travaille. Il y a non seulement les médecins, il y a les hommes, les militaires en uniforme, également les journalistes,
1: la presse.
2: Nous on n'a pas de congé.
1: C'est ça.
2: On n'a pas.
1: Alors, chers auditeurs de la 9356, maintenant vous nous prenez en marche et vous êtes à table pour le petit déjeuner. Bon appétit à vous, hein, et si vous paraissez au lit, en tout cas, profitez bien de votre lit bien chaud. Et voilà, si vous profitez de la pluie, de la senteur du matin, ça dépend. Mais est-ce que là, on peut parler de senteur? Et avec les ordures qu'on déverse dans les caniveaux, même si tu veux profiter, c'est-à-dire de l'odeur de la terre qui se mouille, nous, avant, on profitait, mais maintenant, on ne peut plus. Parce que dès que tu sors, c'est pas cette odeur-là que tu vas sentir, mais c'est plutôt l'odeur, une odeur nauséabonde.
2: Oui.
1: Et puis, tu es obligé de fermer ta fenêtre.
2: Vraiment.
1: Cependant, on a besoin de cette odeur. Et dès que les premières pluies tombent, on trouve que la terre est encore solide.
2: Oui.
1: Et il y a donc, quand la terre commence à se mouiller là, il y a une odeur qui se dégage.
2: Oui.
1: Oh là là, avec
2: accompagné
1: d'une petite fumée, d'une fumée légère.
2: D'accord.
1: Voilà, donc c'est tellement agréable. Mais comment? On ne peut même pas sentir ça à Conakry. Eh là, vous là. Eh, j'ai dit quoi?
2: Rien.
1: Ah d'accord. En tout cas, monsieur le ministre Aboubacar Camara, bonjour de passage. Hein. On compte sur vous. Alors, chers auditeurs de la plus ensoleillée des radios, dans ce studio, Moussa Nabi Kobouti Camara, Bernadette Condé pour vous servir à la technique. Moussa Keta Ndioni, bonjour.
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1: Et c'est parti avec le titre de la semaine. Au compte de cette semaine, c'est le titre Africa, chanté par Ismaël Lou.
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1: Ismaël Lo, le titre Africa. Hein? Africa, donc. Alors, c'est ce titre qui nous tient compagnie tout au long de cette semaine.
2: Oui, on parle bel et bien de Ismaël Lo, né le 30 août 1956 à Dogontouchi, ça c'est le côté du Niger. Il est un chanteur, auteur, compositeur, interprète, musicien nigéro-sénégalais. Également, et en parlant également d'Ismaël Lo, il faut dire qu'en 1984, Ismaël Lo se sépare de son groupe avec qui il était et il enregistre 5 albums jusqu'en 1988. Plus folklorique, voilà, et j'en viens, et encore soul. Pour parler encore de ce morceau, il faut retenir que et nous parlons toujours de ce titre Africa. Ismaël rend hommage et à l'Afrique, que l'Afrique doit toujours être unie, quel qu'en soit le budix, quoi qu'on fasse, même si le ciel arrive à tomber sur terre, qu'il faut qu'on soit toujours unis. Donc c'est ce titre qui va nous accompagner tout au long de la semaine dans Soleil Levant.
1: Voilà, donc nous disons merci à Ismaël Lo et place à présent à l'horoscope du jour.
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1: Horoscope d'un soleil levant et nous sommes le 25 mai 2026. Alors, aimables auditeurs de la 935, voici à présent le message des astres. Les béliers, ils sont nés entre le 21 mars et le 19 avril. Une énergie positive vous pousse à agir. Bonne journée pour reprendre un projet laissé de côté. Taureau, né entre le 20 avril et le 20 mai, besoin de calme et de confort aujourd'hui. La pluie pourrait même vous inspirer un moment coquilling. Alors, Gémeaux, vous êtes né entre le 21 mai et le 20 juin. Votre curiosité est forte. Une discussion inattendue peut vous ouvrir une nouvelle idée. Cancer, né entre le 21 juin et le 22 juillet, journée sensible et intuitive, faites confiance à votre ressenti dans vos relations. Lion, né entre le 23 juillet et le 22 août, vous attirez facilement l'attention aujourd'hui. Bon moment pour montrer vos talents. Vierge, né entre le 23 août et le 22 septembre, organisation et efficacité sont au rendez-vous. Prenez aussi le temps de vous reposer. Balance, né entre le 23 septembre et le 22 octobre, une ambiance paisible favorise les échanges doux et sincères. Scorpion, né entre le 22 octobre et le 21 novembre, votre détermination revient en force. Évitez cependant les relations impulsives. Sagittaire, né entre le 22 novembre et le 21 décembre, envie d'évasion ou de nouveauté. Mais une petite sortie sous la pluie peut changer l'humeur. Et puis Capricorne, né entre le 22 décembre et le 19 janvier, journée stable et productive. Les efforts récents commencent à porter leurs fruits. Verseau, né entre le 20 janvier et le 18 février, vos idées originales attirent l'intérêt. Exprimez-vous sans hésiter. Enfin, les poissons, ils sont nés entre le 19 février et le 20 mars. Atmosphère idéale pour rêver, créer ou écouter votre musique préférée sous la pluie. Chers auditeurs de la 935, alors à nos mots, profitez bien de cette belle journée pluvieuse et surtout de cette belle journée chômée, fériée, chômée et payée. Hein? Voilà, donc c'était le message des astres dans Soleil Levant sur Soleil FM 93.5.
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1: Alors, Moussa Nabi Koboti Kamara,
2: oui.
1: Alors, on vient de suivre donc l'éphéméride du jour.
2: Oui, on me demande de faire confiance à mon intuition, mm-hmm. et je sais que je vais faire confiance à mon intuition. Mm-hmm. Surtout, comme on le dit, on célèbre aujourd'hui l'Afrique. Hein, mm-hmm. C'est la création de l'OIA. Hein, l'OIA en 1963. Et grâce à l'impulsion de Kwame Nkrumah et quelques leaders, les 32, je pense bien que c'était 32 au départ, les 32 pays en Afrique qui avaient obtenu l'indépendance ont cherché à mettre en place pour permettre aux autres pays, parce que dans leur projet, il y avait la décolonisation du territoire africain. Ce qu'ils ont pu faire. Donc, ils ont pu atteindre, à 80% leur objectif, pas à 100%, mm-hmm. mais à 80%, ils ont pu obtenir l'indépendance, ils ont pu obtenir leur objectif. Donc, grâce à ça, on a dit, OK, on va adapter maintenant à notre réalité. C'est pour cela, le 9 juillet 2002, ils ont mis en place maintenant l'UA, mm-hmm. au lieu de l'OUA. Il faut dire que c'est l'OUA qui est devenu l'UA. Donc c'est pour cela, à chaque année, au lieu qu'on célèbre la journée africaine le 9 juillet mm-hmm. 2000, parce que ça a été créé en 2002, mm-hmm. on préfère, depuis le 25 mai 1963, mm-hmm. on a mis en place l'OIA. C'est l'OIA qui a donné naissance à l'OIA. Donc d'accord. à cause de ça, on célèbre. Donc souvent, parce que les enfants même demandent, ah, l'OIA, mais l'OIA n'existe plus, c'est l'OIA, pourquoi on ne fait pas? Non, c'est ce qui a donné naissance, sa suite. Parce qu'il y a eu des organisations d'abord. Mm-hmm. Il y a eu Guinée-Ghana mm-hmm. en 1958. Guinée-Ghana que le Mali a rejoint en 1961. Mm-hmm. Après cela, mais il y a eu un peu des hauts et des bas mm-hmm. entre ces trois pays. Donc, il y a eu la dissolution de ça en 1962. Mm-hmm. À partir de 1963, ils ont dit pourquoi ne pas inviter les autres pays. Mm-hmm. Et ça a permis à beaucoup de pays d'obtenir l'indépendance. C'est ce qui a permis à la Guinée-Bissau d'avoir l'indépendance. Parce qu'il y a eu des camps, eux, ils ont demandé l'indépendance et que ça a été un problème. Mm-hmm. Mais l'OIA s'est impliqué. Ils ont eu l'indépendance. Donc, il y a eu beaucoup de pays. Donc, à cause de ça, mm-hmm. on célèbre l'Afrique. Quand on dit on célèbre l'Afrique, c'est à cause de ça. C'est juste pour ça qu'on célèbre l'Afrique.
1: D'accord. Alors, Moussa Nabi, merci à toi pour ce rappel. Il faut dire que nous sommes également lundi de Pentecôte.
2: D'accord.
1: Et hier, hein, c'était la fête de l'Esprit Saint. Donc, la Pentecôte, il faut dire que c'est une fête chrétienne.
2: Hein, d'accord.
1: Célébrée 50 jours après la fête de Pâques.
2: D'accord.
1: Donc, elle est célébrée 50 jours après la fête de Pâques. Donc, cette fête commémore la descente de l'Esprit Saint sur les apôtres, les 12 apôtres de Jésus-Christ.
2: OK.
1: Et c'est un événement donc, qui est raconté dans le Nouveau Testament.
2: D'accord.
1: Voilà, donc, cette fête est tirée du... Ça s'est raconté dans le Nouveau Testament.
2: OK.
1: Et hier, c'était la Pentecôte.
2: OK.
1: Donc, dans les églises, c'était la fête de l'Esprit Saint. Mm-hmm. Alors... Viens, Esprit, nous consoler. Non, c'est bon. Bon ma voix ce matin, là, c'est quoi? Sinon, si je fais sortir la voix soprano, là. Hein, quoi, ténor ou bien soprano?
2: Soprano, c'est ça.
1: Non, mais il y a beaucoup de voix, hein.
2: Ben
1: il y a
2: oui.
1: ténor, il y a soprano, et puis il y a beaucoup de voix. Donc, si je fais sortir moi ma voix, là.
2: D'accord.
1: Ah non, la soliste de l'église. Hein? De quelle église même? Bon, c'est merci. Bon. Ce qui est sûr, là, c'est la soliste de l'église. Mm-hmm. Maintenant, de quelle église, on ne sait pas.
2: Voilà. Point d'interrogation.
1: Donc, c'était cette fête-là hier. Et aujourd'hui, c'est férié dans beaucoup de pays.
2: Oui.
1: Hein. Voilà. Donc, la Pentecôte, c'est dans plusieurs pays, la France et... En Guinée aussi, c'est férié. Hein?
2: Oui.
1: Donc, cette période est souvent associée donc, au repos. C'est ce que les gens font aujourd'hui. Alors, bonne fête de Pentecôte hein, à tous ceux qui sont nés. Donc, un 24, le jour de la fête de Pentecôte, à tous les fidèles chrétiens, bonne fête à vous. Et en tout cas, la Pentecôte se poursuit.
2: D'accord.
1: Aimables auditeurs de la 935-6, maintenant que vous venez de nous prendre en marche, vous êtes dans Soleil Levant sur Soleil FM 93.5. Alors, on va marquer une pause à musique.

0: non pas bouger de Salif Keita. Salif Keita, surnommé la voix d'or de l'Afrique, est l'une des figures de proue de la world music et de la musique mandingue moderne. Né le 25 août 1949 à Djoliba du côté du Mali, il porte en lui une histoire unique et un engagement politique profond, particulièrement illustré par son chef-d'œuvre de 1989, Non pas bouger. Salif Keita est un descendant en ligne directe de Sundiata Keita, le fondateur de l'Empire du Mali. Malgré cette lignée royale, son destin s'est heurté à deux obstacles également majeurs. Et bravant les interdits, il intègre le Rail Band de Bamako, puis les ambassadeurs internationaux. Son style unique fusionne les instruments traditionnels, kora, balafon, djembe, avec les sonorités jazz, rock, funk également. Son titre N'ont pas bougé est sorti en 1989 sous son second album solo majeur qu'ayant produit sous le mythique de label Island Record de Chris Brown. Oui. Et le titre N'ont pas bougé est un morceau historique et hautement politique.
1: Voilà, donc on dit merci à au blanc de l'Afrique, hein, à Salif Keita,
0: hein, oui.
1: Merci à Salif Keita. Chers auditeurs de la 9356, maintenant que vous venez de nous prendre en marche, vous nous suivez sur le www.soleilfmguinée.net, sur la 93.5, vous êtes dans Soleil Levant, cette émission matinale qui vous parvient du lundi au jeudi sur la plus ensoleillée des radios. Moussa Nabi Kouboti Kamara et moi-même Bernadette Condé dans ce studio, à la technique Moussa Keita.
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1: Toute une équipe pour vous tenir en haleine jusqu'à 10h, c'est donc parti avec l'éphéméride du jour.
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1: L'éphéméride dans Soleil Levant, nous sommes lundi 25 mai 2026, alors en Guinée et en Afrique. Aujourd'hui, c'est la célébration de la Journée de l'Afrique qui marque la création de l'Organisation de l'Unité Africaine le 25 mai 1963 à Addis Abeba, devenue ensuite Union Africaine. Alors cette journée met en avant l'unité africaine, la paix, la solidarité, la jeunesse et le développement du continent. Fête religieuse, on va dire que c'est lundi de Pentecôte, hein, célébré dans plusieurs pays africains et dans le monde chrétien. Alors dans le monde, aujourd'hui bien sûr, on va dire que le 25 mai, Mémorial Day aux États-Unis. Mémorial Day aux États-Unis, voilà, donc on va dire que c'est oui. Aussi la fête nationale en Argentine, commémorant la révolution de mai 1810, alors commémoration de l'indépendance de la Jordanie obtenue en 1946, voilà. Donc, non seulement c'est la journée aussi de réflexion oui. aux États-Unis aujourd'hui, Memorial Day, voilà. Donc, les événements historiques qui ont marqué la date du 25 mai, on va dire qu'en 1963, fondation de l'Organisation de l'Unité Africaine à Addis Abeba. Alors, en 1946, indépendance de la Jordanie, donc... En 1923, première édition des 24 heures du Mans. Oui. Alors là, voilà, on poursuit toujours avec les dates. En 1935, Jesse Owens bat trois records du monde au moins d'une heure. Mm-hmm. Saut en longueur 220 yards et 220 voilà et voilà 220 yards.
0: Alors, d'accord.
1: En 1961, le président Kennedy annonce qu'un Américain marchera sur la Lune avant la fin de la décennie. Alors, en 1963, fondation, je reviens dessus encore, de l'Organisation de l'Unité Africaine. Alors, oui. En 1738, le capitaine Robert Jaskis présente sa propre oreille tranchée devant le Parlement britannique, déclenchant la guerre de l'oreille de Jaskis contre l'Espagne. Mmh. Alors, en 1810, fin de la révolution de mai en Argentine, début de la guerre d'indépendance de l'Argentine. Alors, on va donc... comme hier, c'était la Pentecôte, et puis aujourd'hui, c'est le lundi de la Pentecôte. Donc, les saints et fêtes religieuses, Sainte Madeleine Sophie Barat,
0: oui.
1: 1769-1865, mm-hmm. religieuse française et fondatrice de la Société du Sacré-Cœur. Célébrée pour son rôle dans l'éducation des jeunes filles et les congrégations enseignantes catholiques. Alors, le prénom Sophie signifiant sagesse en grec est également célébré ce jour-là avec un héritage culturel et intellectuel important en Europe. Alors, autre événement et anecdote, le 25 mai a été associé à des événements insolites comme des exploits de funambules français et les faits marquants dans l'histoire militaire et politique. Alors, dans le calendrier républicain français, le 25 mai correspondait aussi prairial, j'y parviens, jour de la mélisse, une plante officinale. Alors, cette journée illustre la richesse historique et culturelle du 25 mai, mêlant faits historiques, exploits sportifs, événements politiques et célébrations religieuses. Alors, la citation du jour, chers auditeurs de la 935, « Chacun a son défaut ou toujours il revient. » C'est de Jean de La Fontaine. « Chacun a son défaut ou toujours il revient. »
0: Ça, c'est vrai.
1: Voilà, chacun a son défaut ou toujours il revient.
0: Le parfait n'existe pas en un mot.
1: Alors, notre dicton du jour, avant de vous quitter, quand, quand la Saint urbaine est passée, le vigneron est rassuré. Quand la Saint urbaine est passée, le vigneron est rassuré. Chers auditeurs de la 935, c'était donc l'éphéméride du jour d'un soleil levant sur la plus ensoleillée des radios.
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1: Soleil Levant sur Soleil FM 93.5, ça se poursuit cette fois-ci en musique. Moussa Keta.
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1: Salif Keita, ton micro s'il te plaît.
2: Mori Kanté plutôt, Mori Kanté, surnommé le griot électrique, l'un des plus grands immenses monuments de la musique africaine contemporaine, né le 29 mars 1950 à Albadaria, près de Kissidougou, en Guinée. 1950 à Albadaria, près de Kissidougou, en Guinée, est décédé le 22 mai.

0: On peut renforcer l'unité, la paix et le développement du continent de plusieurs façons concrètes. La jeunesse africaine peut renforcer l'unité, la paix et le développement du continent de plusieurs façons concrètes. Alors, vos propositions de réponse sur votre avis sur la question sur le 628 99 99 95 par SMS. Et si vous pouvez aussi, vous pouvez appeler sur le 628 935 935, le 666 935 935, le 657 935 935. La jeunesse africaine peut renforcer l'unité, la paix et le développement du continent de plusieurs façons concrètes. Alors, c'est la question de la réflexion ce matin sur le 628 935 935 666 935 935 657 935 935 par SMS sur le 628 99 99 95.
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0: 10h, c'est la tranche de soleil levant. Moussa Nabi Kobouti Camara, oui. Je sais que tu as ton mot à dire, mais bien avant, on va partir en conseils et astuces.
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0: conseils et astuces dans Soleil Levant. Alors, Moussa Nabi Kobuki Kamara, nous savons que la saison pluvieuse a déjà commencé. Hein?
1: Oui, bien sûr.
0: Et donc, des astuces sur comment protéger donc, les enfants. Comment protéger les enfants donc, de la pluie. Et on va donc donner quelques conseils simples et utiles pour protéger les enfants pendant la saison pluvieuse.
1: Oui.
0: Alors, pendant la saison pluvieuse, chers auditeurs de la 935,
1: oui.
0: Vous devez faire porter de l'imperméable aux enfants, un parapluie ou des
1: oui.
0: vêtements chauds et secs.
1: Oui.
0: Parce que nous savons que les cours se poursuivent encore hein, parce
1: oui.
0: qu'il y a des évaluations en cours.
1: Oui, c'est cette semaine qui est
0: c'est
1: un peu perturbée, mais
0: ça.
1: À partir de la semaine à venir.
0: Donc, le mieux que les parents commencent à trouver des imperméables, des petits parapluies pour les enfants
1: oui.
0: et aussi hein, de trouver des vêtements chauds pour
1: oui.
0: les enfants. C'est-à-dire des pulls verts.
1: Des pulls verts, d'accord. Voilà.
0: Donc, d'utiliser aussi les chaussures fermées pendant qu'ils sortent
1: oui.
0: ou des bottes hein, pour éviter que les pieds restent mouillés.
1: OK.
0: Voilà. Si vous savez que vous n'avez pas moyen de déplacement, et le mieux, c'est que même si vous avez un moyen de déplacement, en tout cas, faites porter des chaussures chaudes
1: oui.
0: aux enfants, des bottes s'ils doivent sortir sous la pluie.
1: Mm-hmm.
0: Et une fois à la maison, faites-leur porter aussi des chaussettes parce que le sol est humide.
1: Oui.
0: Voilà. Donc, quand il pleut, dans certaines maisons, on ne fait pas rentrer les chaussures.
1: Oui.
0: Ce qui est normal à cause de la boue. Donc, on laisse les chaussures aux escaliers ou bien à la terrasse pour entrer au salon.
1: Oui.
0: Alors, faites porter des chaussettes aux enfants.
1: D'accord.
0: Et si l'enfant rentre hein, et que vous trouvez que son habit est humide ou encore l'enfant est mouillé, il faut rapidement changer les vêtements
1: oui.
0: humides après la pluie. Ne dites
1: ça,
0: pas...
1: Ça, c'est pas seulement les enfants, même les adultes. Il faut pas laisser les habits mouillés surtout.
0: Voilà, surtout que quand c'est les enfants, ils sont plus fragiles.
1: Oui, fragiles, oui.
0: Donc, quand l'enfant rentre de l'école et puis on

0: vois ça tenir et mouiller, ce qui est en bas, le débardeur que l'enfant a porté, on oui. trouve que c'est humide, on dit, mais ça c'est pas trop mouillé, donc il faut rester dans ça. Mm-hmm. Tu as vu ce que ça fait? Oui. L'enfant peut contracter rapidement une maladie.
1: Rapidement.
0: Alors, cela peut prévenir donc les maladies. Et pour les prévenir, donc on doit éviter que les enfants jouent longtemps dans l'eau sale ou dans les flaques d'eau.
1: Ouais.
0: Tu as vu, non? Parce que les enfants, ils sont attirés par la pluie et puis ils sont attirés par l'eau. Donc, pour éviter ça, on doit les interdire de jouer donc, dans cette eau-là. Et bien laver les mains avant de manger.
1: Oui.
0: On doit les faire laver les mains au savon. Je vous dis au savon.
1: Oui.
0: Parce que Ebola n'est pas trop loin de nous. Hein. Voilà.
1: Pas du tout. Pas
0: Alors,
1: du tout.
0: Faire boire hein, de l'eau propre et couvrir les aliments.
1: Oui.
0: Alors, nous devons protéger les enfants contre les moustiques avec des moustiquaires ou des répulsifs hein, adaptés. Tu sais que dès que la saison pluvieuse commence, il y a les moustiques qui apparaissent, en tout cas pendant la saison des
1: mangues. Il y a les insectes même qui cherchent à...
0: Donc, on a quand même dit, Moussa Nabi Kobouti Camara, il n'y a plus de saison pour les insectes.
1: Oui.
0: Il y a, à tout moment, il y a les insectes. Oui. Parce que oui, nous trouvons que les saletés qui sont autour de nous, notre environnement qui fait qu'il y a des trucs, il y a des moustiques. Il y a des moustiques. Alors, nous devons aussi garder la maison saine. Hein?
1: Oui.
0: Donc, aérer les pièces quand il ne pleut pas, d'accord,
1: d'accord.
0: Éviter l'humidité hein, excessive oui. dans les chambres, surtout nettoyer les eaux stagnantes, hein,
1: oui.
0: Stagnantes autour de la maison pour éviter les moustiques.
1: Okay.
0: Et puis nous devons aussi renforcer donc, leur santé
1: oui.
0: hein, à travers leur alimentation. Donc donner une alimentation équilibrée. Donner des fruits, des légumes, des aliments chauds aux enfants.
1: Oui.
0: Veiller au sommeil et au repos.
1: D'accord.
0: Parce qu'il y a de ces enfants, quand ils commencent à s'amuser, là, toute la journée.
1: Toute la journée. C'est à toi de les interpeller, de les faire un peu peur pour qu'ils puissent rester tranquilles.
0: Alors, consultez rapidement un centre de santé en cas de forte fièvre,
1: oui.
0: de toux persistante ou de diarrhée. D'accord. Donc, il faut toujours garder donc les enfants hein, au chaud pendant
1: oui.
0: qu'il pleut et interdisez-leur de sortir sous la pluie.
1: Sous la pluie, sous voilà. la pluie.
0: Parce que nous savons que cette pluie, même si il fait pas frais, mais
1: oui.
0: Elle est accompagnée quand même hein, de trucs, de l'humidité. Hein.
1: Oui.
0: Voilà, donc pour éviter que les enfants tombent malades, en tout cas, le mieux, c'est de les garder dans la maison. Et c'est aussi valable, hein. Tu viens même de mentionner que ce n'est
1: oui.
0: pas les enfants seulement.
1: C'est pas seulement les
0: c'est
1: enfants.
0: C'est aussi valable pour
1: les adultes.
0: Les adultes. Voilà, pour les adultes. Et trouvez-vous des imperméables dès maintenant.
1: Oui.
0: C'est la période, il faut dire que la saison pluvieuse a commencé comme ça. Donc, le mieux, c'est de se trouver des imperméables, trouver des parapluies et voilà.
1: D'accord, merci beaucoup.
0: Et trouver aussi des tenues de rechange que vous pouvez laisser au bureau. Ou vous mettez dans les sachets quand
1: oui.
0: il pleut. Alors, vous
1: une
0: mettez...
1: fois au bureau, vous changez.
0: Vous changez. Même les chaussures,
1: oui.
0: les chaussures en cuir, vos chaussures qui coûtent cher, ne les portez pas sous la pluie. Voilà, au risque de les abîmer.
1: De les abîmer rapidement.
0: Donc, le mieux, c'est de mettre ça dans un sachet, dans un sac.
1: Oui.
0: Une fois au service, et puis vous allez enlever l'habit mouillé là. Et vous enlevez vos repose-pieds.
1: Oui.
0: Ensuite, vous portez vos tenues
1: ouais.
0: adaptées au service.
1: Au service.
0: Voilà. Et pour les femmes qui portent des mèches, les
1: oui.
0: perruques, de grâce, gardez les perruques là dans un sachet. Une fois au travail, peignez et puis vous placez.
1: Vous placez.
0: En tout cas, c'est comme ça que je suis venue ce matin.
1: D'accord.
0: Donc, les perruques dans un sachet, et les chaussures dans un sachet et puis voilà. Donc,
1: d'accord.
0: C'est ça, aimables auditeurs de la 935, c'est ce qu'on pouvait vous donner au compte de la rubrique Conseils et astuces dans Soleil Levant.
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0: Merci donc à Moussa Keta, il a cédé son fauteuil à IKM Ibrahima Khalil Mara. Bonjour et bienvenue à toi.
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0: 7h, 10h, c'est la tranche de Soleil Levant sur Soleil FM 93.5. Ibrahima Khalil Mara assure la mise en onde de cette émission. Dans ce studio, Moussa Nabi Kobouti Kamara, Bernadette Condé et toute une équipe pour vous tenir en haleine jusqu'à 10h.
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0: Alors, on va marquer une autre pause en musique. Nous sommes lundi de la détente.

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1: Voilà, on était avec Olivier Ngoma. Olivier Ngoma. Et je disais qu'on était avec. Olivier Ngoma. Dit Nouli, né le 23 mars 1959 à Mayomba et mort le 7 juin 2010 à Libreville, est un chanteur et guitariste gabonais afro-zouk en langue Lumba et Vili.
2: Olivier Ngoma, donc merci. Chers auditeurs de la 935, on a des messages qui concernent la question de réflexion, la question de la matinée. Comment la jeunesse africaine peut-elle renforcer l'unité, la paix et le développement du continent aujourd'hui? Le 628-99-99-95. Alors, Moussa Nabi Kobouti, on a des messages.
1: Lui nous écrit « Salut ma radio, je m'appelle Ahmed, je vous écris depuis Kobaya. Selon moi, la jeunesse africaine peut renforcer l'unité, la paix et le développement du continent de plusieurs façons et il doit s'impliquer pour le faire. » Lui également nous écrit « Salut ma radio, c'est M. Barry, je vous écris depuis Simon Boussia. D'abord, par l'éducation, on peut sensibiliser les jeunes instruits, comprennent mieux les défis africains et peut promouvoir la tolérance, le respect, les différences culturelles et la solidarité entre les peuples du continent. » Lui aussi nous écrit « Coucou ma radio, c'est Foudé Ibrahim Kondé, je vous écris depuis Kobaya. Pour moi, il faut que la jeunesse africaine s'implique dans la nouvelle technologie, aux réseaux sociaux. Les jeunes peuvent partager les idées positives, valoriser les cultures africaines et lutter contre les discours de haine ou de division sur les réseaux. » Voilà les quelques messages qu'on a reçus pour l'instant. Mm-hmm. Et d'ici là, on va continuer.
2: D'accord. Continuez donc sur le 628-99-99-95. C'est donc parti avec le mot du jour.
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2: Une expression et tout son sens dans Soleil Levant avec toi, Moussa Nabi Kobouti Kamara.
1: Oui, comme mot du jour, parce qu'aujourd'hui nous célébrons l'Afrique, l'unité ou l'Union africaine. Donc aujourd'hui, on va. Le mot que nous allons chercher à expliquer aujourd'hui, c'est l'unité.
2: D'accord.
1: Unité.
2: Et comment ça s'écrit?
1: Unité, on écrit unité avec U, N, I, T, accent U.
2: C'est rapide, Moussa, tu as dit U,
1: oui.
2: N,
1: I,
2: T,
1: T, E, accent aigu.
2: D'accord, de 5 lettres.
1: Hein? 5 lettres.
2: Ok.
1: Ouais. Le mot unité désigne le fait d'être uni, rassemblé ou formé en un seul ensemble et évoque l'accord, la solidarité, l'harmonie et la cohérence entre plusieurs personnes, groupes ou éléments.
2: D'accord.
1: Le mot unité vient du latin unitas, qui signifie état de ce qui est un, également. Union entre des personnes ou des groupes de personnes, c'est le sens le plus courant. Par exemple, l'unité africaine, l'unité familiale, l'unité nationale. Ici, le mot parle de solidarité, paix, entente, collaboration. Donc, et également ce qu'il forme un tout. L'unité peut désigner une chose complète ou indivisible. Par exemple, une unité de production, une unité militaire, une unité administrative. Et en mathématiques, l'unité représente le chiffre 1, basé du calcul 1. Mm-hmm. Par exemple, une dizaine contient 10 unités.
2: D'accord.
1: On va toujours continuer. On dira qu'également en science, une unité sert à mesurer. Par exemple, le mètre, l'unité de longueur. Le kilomètre, l'unité de masse. Et la seconde, l'unité de temps. Et quand on parle de l'unité, l'unité a également des synonymes. Mm-hmm. Pour ces synonymes, on peut parler de l'union, solidarité, cohérence, harmonie, entente, concorde. Maintenant, en parlant de ce qu'on appelle les contraires, mm-hmm, du mot unité, mm-hmm, il y a division, séparation, conflit, désunion, discorde.
2: D'accord.
1: Donc voilà ce qu'on peut dire sur unité.
2: Sur unité, hein.
1: Oui.
2: Voilà, unité africaine.
1: Oui.
2: Voilà. Donc merci à toi Moussa Nabi Kobouti Camara pour ce mot qui s'ajoute dans notre cahier de 400 pages.
1: Oui, qui ne finit jamais.
2: Voilà, donc ça finit, hein, chaque année. On change de cahier chaque année. Voilà, chaque année on change de cahier. Alors, on va donc partir encore en musique.
1: D'accord.
2: Et qu'à cela ne tienne, hein, continuez de nous écrire sur le 628 99 99 95. Alors, rapidement, tu vas lire ce message, rapidement.
1: Mmh. Oui, lui nous écrit « Bonjour Soleil FM, on vous écoute avec le staff de Yimbaya Tanneri, autant pour moi, et avec un haut-parleur. On vous donne chapeau à vous, merci pour par Barry, informaticien à Yimbaya Tanneri, colonel Magas vous salue et... De Yimbaya Tanneri.
2: D'accord.
1: Merci à vous, mon informaticien.
2: Voilà, 628 99 99 95 et c'est parti en musique.

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1: Baïa chanté hein, par
2: Missia Saran Gabaté, mm-hmm. qui est son vrai nom, surnommé Petit Piment, est une chanteuse emblématique de la musique mandingue guinéenne. Née à Cancan et issue d'une grande famille de griots, elle s'est imposée dans les années 1990-2000 grâce à sa voix puissante et à ses messages d'unité.
1: Alors, nous disons merci à Missia Saran, chers auditeurs de la 935. Vous êtes toujours dans Soleil Levant sur le www.soleilfmguinée.net, sur la 93.5. Nous émettons depuis le quartier Lambagny. Nous sommes à 150 mètres de la maison des jeunes de cette belle commune. Alors, Moussa Nabi Kobouti Camara, notre question de la matinée, oui?
2: Comment la jeunesse africaine peut-elle renforcer l'unité, la paix et le développement du continent aujourd'hui?
1: Alors, on a des messages.
2: Oui, lui nous écrit « Salut ma radio, c'est Aïssatou. Je vous écris depuis Sophonia. Selon moi, l'unité africaine commence par les esprits de la fraternité. » Apprendre à se considérer d'abord comme africain au-delà des frontières, des langues et des ethnies. Lui aussi, il nous écrit « Salut ma radio, je m'appelle Julien, je vous écris depuis Simon Boussia. La jeunesse peut aussi contribuer au développement économique par l'entrepreneuriat, l'innovation et l'agriculture moderne. En créant des emplois et des projets locaux, les jeunes participent directement aux projets de leur communauté et de l'Afrique entière.
1: Voilà. Alors, chers auditeurs de la 935, continuez de donner vos différents avis sur le 628-99-99-95. Alors, on va partir avec la rubrique MDR,
2: oui.
1: Mort de rire. Nous savons que le rire procure de la santé.
2: Oui.
1: Et puis, ça, le rire rajeunit.
2: Oui.
1: Et puis, ça te donne un visage lumineux.
2: Oui.
1: Ça fait rayonner ton visage.
2: Oui.
1: Eh bien, quand même, ceux-là qui n'ont pas le temps de rire, là,
2: ça... En tout cas, c'est lumineux et autre, là, souvent, c'est les sketchs sur les réseaux sociaux, j'ai vu ça en bande dessinée.
1: Mm-hmm.
2: L'autre dit que, il dit au féticheur qu'il veut devenir beau. Le féticheur dit, hey, la manière que toi, tu cherches à avoir l'argent d'abord. Parce qu'il y a des gens, il faut avoir l'argent, l'argent rend beau.
1: Yeah.
2: Ah, l'argent rend
1: mais
2: beau.
1: Mais même si tu as l'argent et puis tu souris pas, tu ris pas, les gens ne vont pas t'approcher.
2: Mais quand tu as l'argent, tu vas toujours sourire.
1: Ah, yeah. Hey. Et puis tu as raison.
2: C'est quand tu n'as pas l'argent que tu es énervé. Mais quand tu as l'argent, tu souris.
1: Pardon, laisse ça.
2: Oui.
1: Laisse le côté là. Parce que moi, si je n'ai pas l'argent, même, je tombe malade.
2: Voilà.
1: Ah, je tombe malade.
2: Voilà.
1: Bon, c'est bon. Donc, on va partir avec MDR.
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0: gombole ne bone. Je sais pas comment il a imaginé, même. Et puis c'est que c'est mon ancien boulot même. J'ai tourné film. J'ai tourné film dans mon rêve un jour. Regarde, Jean-Claude Gendarme. Non, il est bon, eh. Ah oui, pardon, j'ai oublié. Mon tombeau père. Oh, mon tombeau père là. Oh, oh. La mari de mon grand cher. On est arrivé à la maison. Les deux se disputent. Femme là avec garçon. Et se disputent. Non, toi là, à partir de. Regarde, si tu n'as pas perdu du poil ici là, tu vas voir avec moi. Aïe. Y a quoi d'enfer de poil là? C'est comment? Grand frère, c'est comment? Tonton, c'est comment? Il dit, ouais, c'est pas ton grand cher là. Elle dit que moi, je n'ai qu'à perdre du poil. C'est que nous maintenant on va faire comment? C'est que si ça la prend là, elle va dire qu'on n'a qu'à faire tout en même temps. Donc on est dans ça là. Ils ont disputé jusqu'à voilà mon tombeau père là. Il rentre. T'as vu? Il rentre dans son fesse et il bouge. Non. Son fesse bouge. Donc, là, quand il est rentré, il a ouvert un passe dedans. Oui, j'ai écrit ici, vous pouvez perdre du poids en 2 semaines. Mon grand frère s'est inscrit rapidement et on lui donne rendez-vous le lendemain matin pour son séquence de e-sport. Dès qu'il arrive, automatiquement, on le fait. Vous voyagez pas. Donc, on le paye et puis on lui donne les informations. Après les informations, on dit, bon, voilà un chambre pour vous, pour faire les sports. Il s'en va dans les chambres là, et à l'entrée de la porte, ils ont écrit, vous avez 45 minutes à passer ici. Il rentre. Dès qu'il rentre, la salle est climatisée. Il y a un lit là-bas au fond, là-bas, il ne comprend pas c'est pourquoi. Il est calcul. Mais je vais faire sport, on me met ici, là, c'est quoi? Donc, en même temps qu'il est là-bas, voilà une jeune fille. Ah, t'as vu? Très belle question. Elle dit, Seigneur! T'as vu? La jeune fille là, mon oncle là, il l'a traumatisé. La fille dit, alors bonjour monsieur. Mon nom, fils, bonjour mon enfant, garçon, femme. Donc la fille dit, alors tonton, c'est avec moi que vous avez votre séance de sport. Et alors, qu'est-ce que ça va, on va faire aujourd'hui? Vous allez courir après moi. Et on va faire le tour de la salle. Si vous m'attrapez, vous voyez le lit qui est là-bas, là. Ouais, si vous m'attrapez, vous faites de moi tout ce que vous voulez. Tu vois? Alors là, mon homme dit, ah, c'est comme ça, il va perdre du poids, là. Elle dit, oui, tonton. Alors, donc, la fille a commencé à courir. Elle court. C'est entré en matière. Elle court encore un peu. Elle dit, tonton, vous pouvez venir. Alors, donc, mon tombeau là, quand il s'est levé, donc ils ont commencé à courir. Donc, en courant, la fille, elle enlève son chemise et puis elle jette. Quand mon oncle a vu, c'est dit, oh! Oh! Ok. Si la chemise est partie, j'ai encore espoir. Mon oncle commence à accélérer un peu plus fort. La fille aussi, elle accélère un peu plus fort. Oh, c'est que mon oncle a oublié. La fille, c'est son travail. Elle fait courir pendant des heures ici comme ça, on ne l'attrape jamais. Donc, du coup, il accélère. Donc, en accélérant, je dis, c'est que vous attendez là, le dernier moment, quand la fille fait comme ça. Mon oncle vient là-bas en vitesse. Il s'est dit que c'est le dernier village. Je ne peux pas laisser ça. Quand il le fait comme ça, la fille est fait comme ça.
1: Harry, un très beau sketch. Alors, oui. Moussa Nabi Koboti Kamara, et on n'est pris pas le temps. Oui. Alors, c'était votre sketch, hein, MDR, oui. Dans Soleil le Vent. Rapidement, le dernier message.
2: Le dernier message nous dit salut. Mes amis, je m'appelle Nafissatou, je vous écris depuis Lambayi. Je demande aux Africains, aux jeunes Africains, de prendre le courage.
1: Voilà, alors c'est ça. Et merci, Moussa Nabi Kobouti Camara.
2: Merci à toi, Bernadette Condé. Merci à IKM et à nos auditeurs.
1: Et bonne fête à toi.
2: Et merci à toi également.
1: Merci à vous, chers auditeurs de la 935. Bonne journée africaine à vous. Merci à IKM et puis à Moussa Keta pour la mise en onde de cette émission. Soleil Levant, grand gros merci à l'équipe technique du jour, à l'équipe de Soleil Levant. On vous retrouve demain dans le mardi de l'énergie sur la plus ensoleillée des radios et surtout profitez de votre repos.
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0: 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Il est 10h.
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0: Nous sommes lundi le 25 mai 2026. Bienvenue dans On en parle à Soleil. Cette émission de débat et d'analyse de l'actualité politique et sociale vous parvient chaque lundi et mercredi sur la 93.5 d'Allo Grand Conakry, mais aussi à Daboula, Sigiri et environ. Pour nos auditeurs de la diaspora, vous pouvez nous écouter sur notre site internet le www.solefmguinée.net. Au menu 25 mai 1963, 25 mai 2026, cela fait exactement 63 ans depuis que l'Organisation de l'Unité Africaine OUA, devenue Union Africaine UA en 2002, est créée. Comment cette organisation a évolué depuis? Quels sont ses mérites et faiblesses? Nous posons la question au professeur Mamadou Dindé Diallo, historien. Conakry vit au rythme de la Tabouaski, la ruée vers l'intérieur a déjà commencé et des accidents de la circulation sont déjà enregistrés, notamment sur la nationale numéro 1. Comment faire la fête en famille sans accident de route? On en parle avec M. Yeke Bereté, il est le directeur général adjoint de l'agence guinéenne de la sécurité routière à Guissère. Sur le continent, on parlera de l'actualité sénégalaise marquée par le limogeage du gouvernement Sonko, suivi de la démission du président de l'Assemblée nationale, El Malik Ndiaye, l'ancien premier ministre vers le perchoir. Nous décryptons le sujet dans ce numéro. Le menu que nous vous proposons au compte de ce numéro de l'émission On en parle à Soleil. La conduite technique est assurée par Ibrahim Khalil Mara. À l'animation, Babanou Timbou Kamara et moi-même Mamadouba, on se retrouve juste après une petite virgule.
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0: Merci de nous préférer tous les matins quand il est 10h sur la 93.5 dans le Grand Conakry à Daboula et Sigiri, notamment les lundis et mercredis. Avec nous, on décrypte l'actualité guinéenne, africaine, pourquoi pas internationale. Babanou Timbou Kamara, bonjour.
2: Bonjour Mamadou, bonjour à tous.
0: Et on va commencer par l'actualité guinéenne, notamment avec cette sortie de la Direction générale des élections qui était en conférence de presse hier dimanche.
2: Oui, la directrice générale des élections, Dienabo Touré, était en conférence de presse, vous l'avez dit hier, c'était pour faire un état des lieux, la situation par rapport à la réception d'équipements ou de kits électoraux, si on peut le dire comme ça, c'est-à-dire des kits qui vont servir
0: à
2: l'organisation des élections législatives et communales du 31 mai 2026. Alors, la directrice générale des élections a fait, comme je l'ai dit, l'état des lieux et on lui a posé également des questions, parmi lesquelles la situation du Front démocratique de Guinée, Frondeg, dont on ne voit pas l'image sur les spécimens.
0: Ouais, on
2: en a déjà parlé dans cette émission, on lui a posé la question. Elle dit que d'abord on sait, et je crois que c'est l'analyse que nous avions faite de la situation, dans un premier temps, le Frondeg faisait partie de la course, ensuite il s'est retiré, elle part même jusqu'à dire que c'est trop tard. Alors je me suis on pourrait quand même se poser un certain nombre de questions, Mamadou. Quand elle dit qu'il est trop tard, est-ce que cela veut dire, malgré qu'elle-même avait annoncé que ces spécimens qui avaient été imprimés, c'était de façon provisoire, ouais, c'est-à-dire que les spécimens définitifs seraient imprimés plus tard, c'était pour permettre à l'ensemble des acteurs de vérifier s'il n'y a pas d'erreur ou s'il n'y a pas un problème. Est-ce qu'on peut sous-entendre par là que qu'on ne retrouvera plus sur les spécimens pour le scrutin, le double scrutin, le Frondeg, est-ce ça ou est-ce qu'on aura...
0: Non, est-ce que le Frondeg est d'office exclu de la liste nationale.
2: Oui, c'est ce que je veux dire. Parce que si on ne le voit pas sur cette liste nationale, c'est comme pour dire que le parti, ça veut dire, n'existe pas sur la liste nationale. Peut-être que les membres vont devoir rester au niveau des élections communales. Mais comme je l'ai dit, comme elle-même elle a dit, ça revient quand même. Je pense que la décision, et donc la direction générale des élections a cette souveraineté de décider, parce que c'est l'organe en charge d'organiser les élections, excusez du mot, de la répétition. Mais si peut-être après un parti se sent léger dans ses droits, il pourrait bien encore faire recours à la justice, parce que c'est l'histoire qui est arrivée avec le Front d'Aig. Le Front d'Aig, dans un premier temps, qui estimait avoir été léger dans ses droits, qui est allé à la Cour suprême, qui estime finalement avoir été rétabli. Alors le Front d'Aig est revenu dans la course. Donc on laisse le temps au temps de nous faire comprendre réellement, de nous aider à avoir ces différentes réponses. Et là, ça ne va pas tarder. Ensuite, lors de sa conférence de presse, la directrice générale des élections est aussi revenue sur un aspect qui concerne, là cette fois-ci, pas que les politiques, mais aussi les citoyens, les simples citoyens. Vous savez, Mamadou, le calendrier actuellement est très chargé. C'est que il y a ces élections
0: très
2: qui
0: mal
2: arrivent.
0: Fait. Ouais. Très mal fait.
2: Bon, disons, c'est coïncidence. C'est une coïncidence.
0: C'est reporté parce que dans le premier calendrier qui a été dévoilé, l'élection devrait avoir lieu hier. Donc hier dimanche, à cause de la Pentecôte, ça a été reporté à une semaine. Sauf que, voilà, ça va tomber quelques jours après la Tabaski aussi.
2: Et je l'ai dit tantôt, cette coïncidence, avec cette coïncidence, beaucoup de personnes risquent de ne pas voter. Voilà. Parce que ce déplacement à l'intérieur, beaucoup alors se sont demandés. Souvenez-vous, Mamadou, la Mamaya, par exemple, à Kankan, c'est 3 jours. Par exemple, il y a le jour, le lendemain et le jour suivant de la fête, en tout cas habituellement. Je ne sais pas s'il y aura un réaménagement cette année. Et ça veut dire que les personnes, si la fête en tant que telle, elle est organisée, elle aura lieu le 27, ça veut dire tout simplement que beaucoup risquent de ne pas revenir voter.
0: Ouais, attends,
2: par exemple, ceux qui ont quitté Conakry. Et pour finir, je vais juste une phrase qu'elle a dite.
0: Une phrase très importante.
2: Voilà, elle dit, si vous allez dans le cadre des festivités, vous ne pouvez pas voter par dérogation. Quel que soit votre rang, quel que soit vos titres, le vote par dérogation, la loi le limite à 10 personnes par bureau de vote. Fin de citation.
0: Voilà, en tout cas, ce sont les propos de Dame Zeynab Touré, directrice générale des élections, en conférence de presse hier dimanche à Conakry. On change de sujet, on parle à présent de cette date historique, c'est le 25 mai 1963. Ce jour naquit l'Organisation de l'Unité Africaine, OUA, devenue Union Africaine en 2002. Et comment cette organisation a évolué depuis, on aura d'un moment à l'autre le professeur Mamadou Dindé Diallo, il est historien, pour parler justement de cette organisation. Mais déjà, Babanou, les festivités ont été reportées à une date ultérieure. C'est le ministre des Affaires étrangères et de l'intégration africaine qui en a fait l'annonce.
2: Oui, et pour la pic de l'histoire, ou la piqûre, je voulais dire, excusez-moi, la piqûre de l'histoire, l'Organisation de l'Unité Africaine, l'OUA, a vu jour, comme vous l'avez dit, le 25 mai 1963. Et là, c'est à Addis Abeba, la capitale éthiopienne. C'était donc à l'issue d'une conférence qui avait réuni quand même 32 nations africaines qui étaient souveraines, indépendantes en 63, dont la Guinée. L'objectif donc des membres fondateurs, c'était promouvoir la promotion de l'unité, la solidarité entre les États africains, et surtout aussi, cette journée, vous l'avez rappelé, est commémorée, et puis en Guinée, c'est férié, donc chômé et payé.
0: On a en ligne professeur Mamadou Dindé Diallo. Professeur, bonjour.
3: Bonjour.
0: Bienvenue dans ce numéro de l'émission On en parle à Soleil. Nous parlons justement de cette date historique, 25 mai 1963. Qu'est-ce qu'on peut retenir de cette date?
3: Eh bien, écoutez, c'est une date, comme vous l'avez bien dit, historique, en ce sens que 3 ans après l'indépendance quasi totale des pays africains, le chef de l'État, alors père fondateur des États indépendants, ont voulu recoller les morceaux de l'Afrique en mettant en place une organisation qui a pour vocation de renforcer l'unité des États africains. Et donc, cette volonté d'union, cette volonté de rassemblement a été actée, comme vous l'avez dit, le 25 mai 1963, par la création de l'OUA. Donc c'est une journée importante qu'il faut commémorer comme étant une volonté des Africains d'être unis. Voilà.
2: Voilà. Et professeur, donc comment l'organisation est passée de l'OUA à l'UA en 2002?
3: Oui, écoutez, bon, les organisations naissent, grandissent, évoluent, mais aussi se rectifient. À un moment donné, ils ont demandé à ce qu'on puisse évoluer vers l'union plus que le concept unité. Et la volonté est de passer, n'est-ce pas, de la simple idéologie de l'unité à quelque chose de plus intégrateur, l'intégration économique, sociale, politique, au-delà de simple concept d'unité. Puisque vous savez, l'ambition ultime, en réalité, c'est d'aboutir aux États-Unis d'Afrique. Mais cette marche, elle est longue, elle est sinueuse, elle est remplie d'obstacles. Alors, ce sont des étapes. La prochaine étape, peut-être dans 50 ans, ce sera la création des États-Unis. On n'en sait pas.
0: Alors, professeur, ça fait quand même 63 ans depuis que cette organisation existe. Quels sont ses mérites aujourd'hui qu'on peut rappeler?
3: Bon, d'abord, le premier mérite, comme je le disais à l'entame de mes propos, c'est la volonté de l'unité, c'est la volonté de rassemblement. Parce que vous savez, après 1885, à la conférence de Berlin, il y a eu le dépeçage de l'Afrique, il y a eu le morcellement de l'Afrique, suivi, n'est-ce pas, d'une période coloniale de près de 60 à 70 ans pour cette terre. Si après l'indépendance, les Africains veulent, n'est-ce pas, recouler les morceaux pour faire un État unitaire, moi, je pense que c'est à saluer. Donc c'est d'abord un mérite. Et le mérite également, peut-être, c'est de vouloir parler d'une voix. Le mérite, c'est de vouloir, n'est-ce pas, créer ces États-Unis d'Afrique. Même comme on le dit, 60 ans, c'est beaucoup dans la vie d'un homme, mais c'est très peu dans la vie d'une nation. Dans la vie d'une nation, ça se calcule sur des siècles et non pas sur ce petit bout de temps de 60 ans. Pour l'être humain, c'est beaucoup, mais c'est de génération en génération. Mais l'essentiel, c'était de commencer, c'est de faire la base. Et le reste, nos descendants feront mieux que nous, certainement. Et donc c'est ça, c'est un mérite, ouais.
2: Là, vous parliez des mérites, il y a aussi des limites. Hein. On voit aujourd'hui ce qui se passe sur le continent, au sein des pays de l'AES et bien d'autres crises que l'organisation, comme en RDC, l'organisation ne parvient pas à faire face à ces différents problèmes.
3: Bien sûr, bien sûr. Beaucoup de problèmes minent aujourd'hui l'existence même de ces organisations supranationales. Parce que quand on ne respecte pas les règles qu'on s'est doté, quand on viole délibérément certaines règles parce que certaines personnes ou d'autres, ça entraîne, n'est-ce pas, une méfiance, ça entraîne, un désamour. Et puis, voilà, ça va se désintégrer. C'est ce qu'il faut éviter. L'OUA, pardon, l'Union africaine, la CEDEAO, la SADC, tous ces pays vivent, n'est-ce pas, de ces crises de personnes, de ces crises de respect de la parole donnée, de crises du respect, n'est-ce pas, des règles qui ont été établies. S'il y a du deux poids, deux mesures, j'avoue que ces organisations vont avoir des problèmes. Et donc, il faut impérativement que, n'est-ce pas, la loi s'applique à tout le monde, quelle que soit sa puissance, quel que soit son pouvoir, n'est-ce pas, d'agir sur l'organisation, que ce soit économiquement, que ce soit politiquement, mais quelle que soit la personne, quel que soit l'État, que ce soit économiquement, que ce soit politiquement, mais quelle que soit la personne, quel que soit l'État, si l'État est fautif, qu'il subisse les

0: européenne et d'autres organisations
1: Ben, j'ai l'indépendance
0: financière, par exemple.
1: je vous comprends. Et moi, je parle plutôt d'interdépendance. Il n'y a pas d'indépendance absolue. C'est vrai qu'il y aura des relations diplomatiques qui vont s'établir. C'est vrai qu'aujourd'hui, l'Union africaine a des relations douteuses avec l'Union européenne, avec la Chine, avec les États-Unis. Quand on me dit que le siège, n'est-ce pas, de l'Union africaine sera construit entièrement par la Chine, c'est également une source de prédominance de la Chine. Et donc, elle n'est pas indépendante vis-à-vis de ses institutions. Ce sont des faiblesses qu'il faudrait corriger, parce que pour qu'on soit libre, indépendant dans nos décisions, il faudrait qu'on s'autofinance. Or là, c'est une autre paire de manches, hein, puisqu'on a du mal à financer nos propres programmes, et on est obligé donc de faire face aux bailleurs de fonds. Or, la main qui donne est une main qui est naturellement supérieure à la main qui reçoit. Donc, l'indépendance totale, comme on le voudrait, n'est pas pour demain, sauf si on arrive vraiment à prendre le taureau par les cornes pour s'autofinancer. Et ça, c'est une autre paire de manches.
0: Voilà. Et par rapport à cette force dont vous parlez, des institutions dont l'Union africaine, comment aujourd'hui doit-elle se repositionner face aux enjeux mondiaux? On a vu la guerre en Ukraine, on voit aussi ce qui s'est passé entre les États-Unis et l'Iran et l'Israël, mais on voit beaucoup plus cette image de l'Union européenne ou d'autres organisations sur le plan mondial que par rapport à la position, par rapport à la réelle position de l'Union africaine.
1: Oui, l'Union africaine est restée prudente. Elle ne s'est pas mêlée. Or, elle devrait faire passer sa voix. Je vous le concède. Malheureusement, elle s'est tue parce qu'elle s'est dit qu'elle n'est pas concernée. Alors qu'elle est concernée, les conséquences, c'est pour le monde entier. Aujourd'hui, le prix du carburant, le prix, n'est-ce pas, du pétrole, ça frappe de plein fouet le monde entier. Et si la crise perdure, l'Afrique en subira dans tous les domaines. Et donc, il fallait que l'Afrique en parle. Je suis d'accord avec vous, mais je ne sais pas pour quelle raison les Africains ont choisi la voie du silence. C'est une position hypocrite.
0: Ou plutôt une neutralité.
1: Qu'il faut dénoncer. Et il faut oser dire sa position, que cela vous coûte. Mais vous venez de parler tout à l'heure de l'intérêt, de la dépendance, de la sous-dépendance de ces institutions par rapport aux organisations internationales dont vous parliez, au point de vue financier. Mais je pense que c'est ce qui a apaisé certainement. Je n'en sais rien, mais c'est mon analyse. Et je pense que, n'est-ce pas, l'Union africaine gagnerait en légitimité vis-à-vis de la jeune génération qui est fatiguée de ses positions, qui vont dans le sens de poil de la bête. Et les jeunes africains voudraient de la rupture. Les jeunes africains demandent, n'est-ce pas, un positionnement clair vis-à-vis des problèmes mondiaux. Donc, vous avez raison. C'est une faute, je dirais, mais bon, les dirigeants ont des raisons que nous, simples citoyens, ne pouvons pas savoir.
0: Voilà, et au niveau de l'ONU aussi, hein, la voix de l'Afrique, certes l'Afrique est là, mais c'est pas comme les autres, par exemple, où on n'a pas encore de membres au niveau du Conseil de sécurité de l'Organisation des Nations Unies. Alors là aussi, comment voyez-vous cela?
2: Pas de droit de veto non plus.
1: Non, oui, bien sûr. C'est un combat que même les Africains, on s'apitoie sur nos sorts. Et nous sommes majoritaires, les pays du tiers-monde sont majoritaires numériquement, mais au point de vue pouvoir, il n'y a que 5 au monde qui ont le droit de veto. Et c'est fermé par eux. Et donc, même l'Union africaine, l'ONU a besoin de réformes. Même l'ONU a besoin de réformes pour être plus équitable. Parce que la majorité de la planète n'a pas la voix au chapitre. C'est une minorité, ce sont les États-Unis, c'est la Chine, c'est la Russie, et c'est la France, c'est l'Angleterre. Voici les 5 grandes puissances qui se sont donné le pouvoir de décider du sort du monde en imposant des veto et d'avoir le droit de veto, fermer le droit de veto pour les autres. L'Afrique, en parle, l'Union africaine en parle, demande

0: l'Afrique puisse rentrer au Conseil de sécurité avec un droit de veto. Et même là, il y a une division parce que qui sera ce représentant? Est-ce le Maroc? Est-ce l'Égypte? Est-ce l'Afrique du Sud? Est-ce le Nigeria? C'est le combat est déjà le titan entre même cela parce qu'on n'arrive pas à parler d'une seule voix. Même si on était unis face à ces grandes puissances, je ne vois pas très bien d'abord pour l'instant, sauf le bon vouloir de ces puissances, de vouloir céder une partie de leur pouvoir.
1: Alors, la dernière question, avant de vous libérer, on sait que vous êtes très occupé, c'est justement l'avènement d'une nouvelle génération de dirigeants qui se réclament révolutionnaires. On voit ce qui se passe notamment au Burkina avec le président Traoré. Est-ce que vous pensez que l'avènement des personnes comme ça peut changer quelque chose au sein de l'Union africaine?
0: Ah ben oui, j'y crois, même si je ne suis pas adepte des discours un peu à l'emporte-pièce, mais je crois quand même que cette jeune génération, si, n'est-ce pas, les chefs de l'État arrivaient, n'est-ce pas, à conjuguer le même verbe, on pourrait, n'est-ce pas, changer la donne. Thomas Sankara le disait avant de mourir. Il a refusé de payer la dette. Il a proclamé dans un discours. Il dit, je refuse de payer la dette parce que je pense que nous ne devons plus rien à l'Occident pour ça et ça, en parlant de la colonisation et de l'esclavage. Mais il a dit, ben, si je ne suis pas soutenu par vous, mes pères, chefs d'État, je vous avoue que je ne serai pas là avec vous la prochaine fois. Et exactement, hein, cette prémonition a eu lieu. Il a fini par être assassiné par son compagnon, n'est-ce pas, de fortune. Et ben, voilà, donc si ces personnes n'ont pas le soutien des autres chefs d'État, c'est un coup d'épée dans la mer, ce sera du bruit, ce sera de l'agitation, puis voilà, la vie va continuer de plus belle.
1: Merci, professeur.
0: Merci à vous, et je souhaite donc encore de longues années à l'Union africaine, mais je souhaite que les chefs de l'État qui nous dirigent puissent, n'est-ce pas, prendre leurs responsabilités, de ne jamais oublier que l'objectif des pères fondateurs que sont Kwame Nkrumah, Sékou Touré, Haïlé Sélassié, était d'aboutir à la création des États-Unis d'Afrique, comme le disait William Dubois. Et je pense que c'est un objectif à atteindre, peut-être pour les générations futures, mais nous y croyons. Bonne fête à tout le monde.
1: Merci, bonne fête et bon séjour à l'abbé. Voilà, Babano, en tout cas, on a écouté, hein, professeur avec ouais. qui on a échangé, hein, 14 minutes, autour
2: de
1: cette organisation.
2: Ouais, très alléchant.
1: Ouais, le temps qu'on a sujet... un peu pour parler de cette organisation.
2: Ouais, évidemment.
1: Parce qu'on n'a pas parlé du rôle de la Guinée, qui a eu le premier secrétaire général.
2: Diallo Telly Diallo, donc, qui fut le premier secrétaire général de l'organisation. Il y a Sékou Touré aussi, Sékou Touré, Kwame Nkrumah, vous vous souvenez de Modibo Keïta. En tout cas, beaucoup d'autres. Beaucoup d'autres leader, en tout cas la Guinée, depuis la création de cette organisation, la Guinée donc est restée dedans, c'est-à-dire qu'elle fait toujours partie des décideurs, des leaders. On a même Alpha Condé qui fut président donc de l'organisation lors de son mandat. C'est pour vous dire que nous avons joué un très grand rôle. Et souvenez-vous, Mamadou, les historiens le savent, la conférence de Bamako en 1946, c'est une conférence au cours de laquelle presque toutes ces idées ont jailli. Justement, en 1946, parce que pourquoi je le dis, c'est là qu'il y a eu la création du Rassemblement démocratique africain, RDA, qui a quand même eu des ramifications dans presque tous les pays africains ou notamment de la sous-région. Ce sont ces partis qui se sont impliqués dans la lutte pour l'obtention de l'indépendance du continent africain, parce que s'il n'y avait pas ça, On ne parlerait pas, s'il n'y avait pas cette indépendance, on ne parlerait pas d'une telle fédération d'idées. Et c'est là, il y a eu le PDG, donc RDA, qui a été ramifié au Rassemblement démocratique africain, PDCI en Côte d'Ivoire, PDS au Sénégal. Et Sékou Touré était toujours au devant donc, de la scène et bien d'autres. Hein, bien d'autres. Il y a le Téli qui a fait donc ses mandats au sein de cette organisation, qui est sorti aussi tête haute. C'est comme pour dire que nous avons toujours contribué et nous avons encore toujours cette voix au chapitre, mais il faudrait aller au-delà. Je l'ai dit, hein, avec toutes les faiblesses, il a dit le siège, on vous dit que la reconstruction donc du siège ou la construction du siège de l'organisation à Addis Abeba, il faut que cela soit fait.
1: Le siège sera offert même par la Chine.
2: Justement par la Chine, une puissance étrangère. Ouais. Pourquoi nous ne parvenons pas? Et Mamadou, vous savez, aujourd'hui, il y a une guerre d'information. Et presque aujourd'hui, si vous voyez l'Occident, notamment les pays de l'OTAN, parviennent à dominer le monde, s'appuient beaucoup plus sur la communication. Et vous savez, c'est ce qui s'est passé entre dans cette guerre d'information au niveau de la guerre États-Unis, Israël, Iran. Donc l'Afrique, on avait quand même la possibilité d'avoir aujourd'hui des chaînes de télévision. Vous avez vu à un moment donné Mamadou Africa 24, on a vu Africable. Ce sont quand même des chaînes qui étaient là pour pouvoir au moins faire le contrepoids d'autres médias, ouais. Donc à l'étranger, c'est que nos chefs d'État ne s'investissent pas réellement pour la bonne cause. C'est le résumé de tout cela, parce qu'ils pouvaient.
1: C'est Kadhafi quand même qui justement avait voulu montrer l'exemple.
2: Et Kadhafi avait cette vision-là, malheureusement. Et c'est là encore où il y a eu une très grosse erreur de la part de ces chefs d'État. Ils sont restés bouche bée ou bouche ouverte même, jusqu'à ce qu'on vienne assassiner Kadhafi
1: dans
2: son propre pays, sur son propre territoire, c'est-à-dire sur le territoire africain, avec toute vision que Kadhafi avait, et qui il faut de passage d'ailleurs lui rendre hommage, ouais. Qui a offert dans les années 70 ouais. La Guinée sa toute première télévision. Mamadou, je vous dis que nous avons une organisation, mais nous manquons de chef d'État visionnaire. Nous manquons de chef d'État visionnaire. Pourquoi tout à l'heure, lui-même il a dit, quand vous lui avez posé la dernière question, c'est que il n'est pas dans le populisme, dans certains discours creux, mais il pense qu'avec une idée, comme certaines idées parfois défendues par Ibrahim Traoré, parfois quand vous écoutez Ibrahim Traoré, vous savez, quand vous voyez un homme, vous voyez toujours, il a toujours deux facettes. Mais l'une de ces facettes quand même, c'est vraiment quelqu'un qui est très visionnaire pour que l'Afrique sorte d'une certaine dépendance aujourd'hui dans le monde où nous sommes. Malheureusement, au moment où lui, il est à l'Est dans ce cadre-là, il y a d'autres qui sont à l'Ouest, qui sont en train encore de courber les chines, qui sont en train donc de cirer des chaussures, malheureusement, des chefs d'État même, qui ne parviennent pas à couper, comme Alpha Condé le disait, le cordon ombilical, qui ne parviennent toujours pas à couper. C'est-à-dire que ce sont des chefs d'État qui peuvent, qui ont toujours ce lien avec les chefs d'État étrangers, c'est-à-dire notamment de l'OTAN. Nous avons cette vision-là et nous avons des jeunes aussi qui ne soient pas simplement. Et il y a d'autres, par contre, Mamadou, qui s'engagent dans cet esprit de panafricanisme. J'emprunte aussi dans nos studios ici un passage de Badiko, Mamadou Ba Badiko, président de l'Union des Forces démocratiques.
1: Qui est dissous.
2: Voilà. Donc, il parlait d'un panafricanisme aussi des pacotilles. Parce qu'il y a aussi certains qui se lancent dedans juste pour une question de populisme ou une question d'affection ou peut-être créant certains rapprochements, mais il y a d'autres aussi qui sont parfois très sincères là-dessus. Mais si l'Afrique ne s'élève pas pour parler d'une seule voix, nous, cette idée des États-Unis d'Afrique tant rêvée, il a dit, hein, peut-être qu'un jour on verra ça, mais ça pourrait être pour les futures générations. Et nous, comme nous sommes dans cette jeune génération, on voudrait bien voir ça encore. Franchement, que ce soit au moment où nous sommes en vie, qu'on ait ces États-Unis d'Afrique, malheureusement, nos dirigeants ont des chats à fouetter.
1: Et on ne peut
2: d'autres chats à fouetter.
1: Et malheureusement, on ne peut changer les choses que de l'intérieur. Difficile de le faire de l'extérieur. Ce qui nous amène à observer une petite pause. On revient derrière, continuer l'émission.
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1: Merci d'être à l'écoute de la 93.5. Vous êtes dans la deuxième partie de ce numéro. On parle à présent de la ruée vers l'intérieur à l'occasion de la célébration de la fête de Tabaski. Malgré les multiples sensibilisations, les accidents de la circulation ont déjà commencé à faire des victimes. On a vu ce qui se passe notamment, Babano, sur la route nationale numéro 1 entre Conakry ici et Kindia.
2: Surtout à Sougueta, mais aussi à Yomboukouré, c'est juste à la rentrée de l'INSAN, nous avons vu cette très longue file d'attente pendant des heures où des citoyens sont coincés. Mamadou, ça donne beaucoup plus à réfléchir par rapport à nos dirigeants, par rapport Mamadou, à nos autorités en charge des travaux. Moi, je me souviens, pendant Alpha Condé, on parlait de l'autoroute Koya Dabola. Franchement, parce que cette route est trop petite, elle est trop restreinte, et vous voyez des groupes en pleine journée, pendant qu'il y a quand même, c'est devenu comme si c'était quelque chose de coutume, c'est-à-dire que les gens se déplacent pour aller quand même communier avec les leurs dans les différents villages. Les déplacements de Conakry vers l'intérieur, c'est le moment où beaucoup de personnes partent quand même se ressourcer. Et vous voyez aussi, tout le monde presque bouge au même moment et tout le monde revient au même moment. Et l'état de la route, certes, on sait, vers la fin du régime Condé, avec l'arrivée du CNRD, la route quand même est devenue un tout petit peu, elle est bonne, mais c'est cette petitesse-là où, disons, au moment où tout le monde se déplace au même moment, ça complique énormément les choses et on a vu ces accidents un peu partout sur cette voie nationale.
1: Et nous avons au téléphone Monsieur Yeke Berete, c'est lui le directeur général adjoint de la Guisère. Monsieur le directeur, bonjour.
4: Bonjour.
1: Bienvenue dans ce numéro de l'émission On en parle à soleil. Nous parlons justement de cette rue vers l'intérieur du pays. On voit depuis quelques jours, et comme chaque année, de nombreux citoyens quitter Conakry ou les grandes villes pour l'intérieur du pays pour faire la fête en famille. Cependant, cette situation aussi est marquée par des embouteillages et des accidents de la route.
4: Oui. Alors, d'abord, je commence par vous remercier très sincèrement pour cette activité que vous menez et que vous êtes la croix de transmission entre les services chargés de préserver la vie de nos citoyens et les citoyens eux-mêmes à travers vos communications. Alors, comme vous le savez, vous venez de le rappeler, que chaque année, on a des fêtes, on a des événements qui nécessitent le déplacement de nos populations d'un point A à un point B, et il revient aux services dédiés d'apporter tout leur poids pour préserver la vie de ces citoyens. Notre ministre voulait aujourd'hui qu'il y ait zéro accident sur nos routes. Il crée toutes les conditions pour que les services qui ont charge de mener cette activité puissent les mener à bon escient. Pour cette année précisément, nous avons déployé nos hommes un peu partout pour sensibiliser, conseiller tous les usagers, que ce soit les motocyclistes ou les conducteurs de véhicules automobiles, de respecter le code de la route, de respecter tout ce qui est prévu pour qu'il n'y ait pas d'accident, notamment l'excès de vitesse qui est à la base. Chaque fois qu'on parle de fête, certains se livrent carrément à la consommation abusive de l'alcool. Voici ces éléments-là qui contribuent à l'accident. Je parle du non-port des casques. Je parle des surcharges et surnombre qui aggravent le score des accidents. Donc, c'est le lieu, en concert avec vous, de porter à la connaissance de ceux-là que nous ne pouvons pas toucher sur le terrain, de recevoir le message de sensibilisation, le message du bon comportement dans la circulation. La route, c'est un bien commun que nous partageons. Malheureusement, on n'a pas la même vision des choses. Certains respectent comme ils l'ont appris. D'autres, eux, ils pensent que c'est leur terrain. Ils se comportent comme ils veulent. Ils vont tel qu'ils... Même les véhicules, l'état des véhicules. Pour sortir aujourd'hui avec un véhicule, on exige la visite technique. Les gens pensent que c'est pour que nous retirons de l'argent. Ou les entreprises qui ont charge de faire cette activité leur retirent de l'argent. Loin de là, c'est pour s'assurer que le véhicule dans lequel vous êtes est en très bon état. Hein? Mais malheureusement, le gouvernement a essayé de convaincre les usagers pour qu'ils prennent ou qu'ils aillent dans les centres de contrôle technique pour mettre leur véhicule à bon état. La plupart des véhicules que vous voyez abandonnés sur la route, hein, en pleine chaussée, c'est des véhicules qui ne sont pas entretenus. Donc, moindre coup, ils sont là, ils bloquent la circulation et c'est des dangers sur nos routes. Alors, donc, M. Ba, voilà le problème que nous avons. Voilà. Mais nous sommes déployés dans différents niveaux pour pouvoir rappeler encore à l'ordre nos usagers.
1: Alors, justement, est-ce qu'en plus des messages de sensibilisation, parce que nous savons de toutes les façons qu'il y a des récalcitrants, est-ce qu'il y a, par exemple, d'autres dispositifs, notamment l'installation des checkpoints pour contrôler tout ce qui est en train de se passer sur la route?
4: Ce que je sache, étant un ancien aussi de la police, ce que je sache, à chaque événement, à chaque mouvement dans le pays, il y a toujours un plan de déploiement du personnel et de la police et de la gendarmerie pour permettre quand même de contrer, d'éviter le débordement. Donc, nous, pour le moment, nous ne sommes pas trop actifs en termes de contrôle, de constat et comment on appelle... C'est-à-dire que sur le terrain, nous sommes juste là pour la sensibilisation. Ouais, c'est la police conseils. Pour le moment et la gendarmerie qui ont la mission de procéder au contrôle et d'envisager en cas de défaillance la peine appropriée.
1: La répression.
4: La répression, oui.
2: Voilà. Alors, monsieur le directeur, au-delà des raisons que vous avez avancées tout de suite, la surcharge, par exemple, ou l'excès de vitesse, est-ce qu'il y a d'autres raisons, comme l'étroitesse, par exemple, de la route, quand on a vu, par exemple, des voitures ou des véhicules alignés à perte de vue, notamment à Yombokouré, sur cette route nationale, où presque tout est bloqué depuis quelque temps?
1: Vous voulez dire qu'il faudrait beaucoup plus d'autoroutes, hein?
4: Ok, là, c'est l'appel peut être lancé au ministère des Infrastructures, qui, vous le savez, depuis un certain temps, avec l'appui du gouvernement, a bien voulu procéder à la réhabilitation ou voire même la construction de nouvelles routes pour pouvoir désenclaver nos différentes zones. Donc là, je ne peux pas tellement m'étendre là-dessus parce que ça, c'est une activité qui est programmée au ministère des TP et l'exploitation revient au ministère des Transports où je suis employé.
1: Voilà. Merci à vous, monsieur le directeur.
4: À moi de vous dire grand merci et bonne suite.
1: Merci. Voilà, en tout cas, ces conseils qui ont été rappelés. Chaque année, c'est le même message qui est véhiculé, Babalou, ouais. Mais rien ne change. On voit même, comme il l'a dit, la police qui va annoncer, par exemple, un déploiement de la police, de la gendarmerie, mais malgré tout ça, il peut y avoir des accidents. On se souvient, hein, l'année dernière, quand même, il y a eu des statistiques qui ont été données.
2: Très alarmantes.
1: Justement, beaucoup de décès, notamment des enfants aussi qui ont perdu la vie.
2: J'ai juste l'impression, Mamadou, c'est comme si on versait de l'eau sur un canard. C'est-à-dire, dès que vous versez, ça descend, et puis c'est parti parce que je sais, au moment où nous sommes en train de réaliser cette émission, il y a bien des chauffeurs qui nous écoutent dans leurs différentes voitures. il y a bien des usagers comme des passagers qui nous écoutent via leur téléphone dans des véhicules qui sont en train de se déplacer. Il y a bien aussi, Mamadou, à des endroits où des agents de la sécurité routière sont en train également de nous écouter. On nous écoute même dans des stations, Mamadou, où on vient pour s'approvisionner en carburant. Donc ça veut dire que les messages passent, les gens écoutent, mais ils font fi le plus souvent. Ce qu'on vient d'expliquer, ces cas d'accident, vous voyez par exemple, voiture qui est faite pour 6 places, vous voyez quelqu'un aller au-delà, par exemple, du nombre de places. Et vous savez aussi, c'est pour cela qu'il faut il faut encourager les péages et paysages, parce que ça permet au moins de contrôler, par exemple, le poids que les engins devraient quand même porter. Ça aussi, les gens font fi à cela. Vous voyez quelqu'un qui est dans un véhicule qui roule, un chauffeur qui ne s'est pas reposé, ou un chauffeur qui, par exemple, veut peut-être aller faire plus, moins que le temps qui est vraiment normal, qui est prévu pour arriver à destination. Les passagers qui sont à bord ne font rien. D'ailleurs, il y en a même qui peuvent l'acclamer. Ouais. C'est quand on va aller...
5: Vous direz, nous, on a fait 2 heures, 3 heures.
2: C'est comme si c'était une course. C'est comme si c'était une course.
5: Entre Conakry et Kindia.
2: Et là, Mamadou, la situation est que ça conduit parfois à des drames. Et quand ça arrive, les gens maintenant vont se mettre à expliquer ce qui se passait, si réellement ils parviennent à expliquer. Donc je pense qu'aujourd'hui, cette sensibilisation qui est en train d'être faite par la GISER, par nous les médias, par les agents de la police routière, moi je pense, Mamadou, ces véhicules-là passent par des différents checkpoints, vous avez dit, hein, c'est-à-dire par des différents barrages, quand vous quittez Conakry aujourd'hui. Il y a des barrages. Vous allez d'abord à Kaka, je pense. Il y a là un barrage. Et ça, c'est sans pour autant parler de la gendarmerie mobile.
5: Ouais,
2: elle est là.
5: Qui normalement existe.
2: Mais vous la voyez, Mamadou, seulement des fois, elle ne joue pas son rôle. C'est-à-dire que c'est quand vous voyez, vous avez un problème de pièces et autres, là, c'est là où on va bien vérifier. Mais il ne se charge pas de savoir est-ce que lui, il est dans les normes. Quand vous venez, par exemple, à Kaka, des fois, il suffit juste au chauffeur de glisser quelques francs guinéens sur la paume de cet agent qui est là, qui a une corde. On laisse passer sans pour autant vérifier est-ce qu'il a tout ce qu'il lui faut en cas d'incendie, par exemple, on ne le souhaite pas avec le véhicule. Est-ce que les passagers qui sont là, est-ce qu'ils sont dans les normes? Mais quand vous venez des fois, moi j'ai vu, hein, le chauffeur dit, bon, écoute, il lève la main, je viens de passer ce matin, il glisse quelque chose. Par exemple, il y en a qui font aller-retour. À son retour, il donne, mais qu'est-ce qu'il lui dit que lui, en revenant, il n'a pas quelque chose de suspect dans sa voiture? Donc je pense qu'à un certain moment, il faut être un tout petit peu humain, c'est-à-dire il faut penser beaucoup plus aux conséquences de ces drames sur la route là, et oublier un tout petit peu l'argent, parce que de toute façon, lorsqu'on est dans, par exemple, dans la sécurité routière, c'est que c'est un don de soi. On sait que tout ce que nous faisons comme activité, on peut pas payer. Ouais. Un agent, on voit à Conakry ici, si c'est le soleil par exemple, ouais, parfois il y en a, ils n'ont même pas d'abri, hein. Il suffit juste de venir au centre commercial à côté de nous ici, au carrefour à Lambani, bien d'autres n'ont pas où s'abriter. Le soleil, ils sont là. S'il pleut aussi, ils sont là en train de réguler la circulation. Parfois, ça fait pitié, mais c'est ce qu'ils ont choisi. Alors, il va falloir aussi qu'ils arrêtent, donc qu'ils essayent de bien vérifier les gens qui passent, comment ça se fait, afin quand même d'éviter certaines choses, même s'il y en a toujours, même s'ils le font, il y a toujours qui vont se borner. Moi, j'ai vu, Mamadou, des aspects. Au fait, le Guinéen est parfois tellement malin dans la tromperie qu'il a quand même toutes les méthodes. Parfois, moi, il y a certaines personnes, vous savez, qu'est-ce qu'elles font? C'est-à-dire, à l'approche du barrage, par exemple, s'ils ont quelqu'un qui est, c'est-à-dire, en haut, après, on fait descendre la personne, ou par exemple, si c'est pour 6 places, ils ont 7 places, ils peuvent faire descendre la 7e personne, elle va marcher juste pour dépasser le barrage, ensuite la personne va monter et ils vont continuer leur périple. Donc voici, si vous êtes dans une telle situation en tant que passager, refusez de le faire. Quand votre chauffeur fait excès de vitesse, dites-lui de ne pas le faire. S'il faut, descendez, prenez un autre ou peut-être retournez-vous, parce que votre vie, elle, si le chauffeur ne sait pas que sa vie est sacrée, vous, la vôtre, elle l'est.
1: En tout cas, il y a un autre aspect avant d'aller au Sénégal, parce qu'on parle de cette ruée vers l'intérieur, c'est aussi les spéculations. Chez moi, par exemple, où on paye habituellement 180 000, hier, on m'a fait comprendre que le prix est à 250 000.
2: Ouais. Non, ça même, ça sort du commun, c'est-à-dire c'est hors de tout commentaire, parce qu'on sait aussi que c'est une ruée vers l'intérieur, donc c'est le moment propice pour que les gens partent. Alors on augmente le prix, par exemple. Moi, vous l'avez dit, par exemple, pour aller chez moi, par exemple, c'est 150 000 le prix normal, c'est-à-dire de Conakry jusqu'à Timbo. Mais vous verrez, à l'approche de cette fête, les gens vont augmenter, une augmentation qui donne même des vertiges, parce que tout simplement, ils veulent profiter de la situation, alors que pendant cette période, le carburant n'a pas augmenté. Pendant cette période, en tout cas, c'est pas la rouscan, mais quand vous leur demandez, ils ont tous les arguments, comme je l'ai dit. Ouais. Ils vont vous dire, ils vont payer les barrages.
1: Non, ils quittent le village vide pour venir chercher les gens à Conakry.
2: Voilà, c'est une des raisons.
1: En tout cas, moi, c'est la plus grosse explication qu'on m'a faite hier.
2: Non, moi, j'ai entendu ça, mais moi, c'est par le passé, pas cette année. Mais par exemple, actuellement, des chauffeurs qui quittent le village, ils préfèrent venir vide pour prendre les gens et se retourner. Alors, ils voudraient que vous qui êtes à Conakry, qui voulez rentrer, partir au village, que vous payiez pour les personnes qu'ils devraient prendre au village et les amener à Conakry. C'est comme si c'était le double transport. Alors que nous avons un ministère des transports, nous avons des syndicats de transporteurs. Là, ils ne bougent pas le petit doigt. C'est quand leur intérêt est en jeu, ils vont lever le petit doigt. On va aller en grève. Les transporteurs sont en grève. Mais là, quand la population est en train de souffrir, là, c'est comme si ça ne leur disait rien. Et je pense que Mamadou, presque dans tous les secteurs, c'est étouffant, franchement.
1: Voilà, on va aller maintenant hors de la Guinée pour parler de ce séisme politique au Sénégal, qui a commencé d'abord par le limogeage de Ousmane Sonko et de son gouvernement. Et ça n'est suivi aussi la démission du président de l'Assemblée nationale, El Malik Ndiaye. Et donc, le Sénégal vit quand même un épisode politique qui donne lieu à plusieurs interprétations et à un avenir, si vous voulez, encore incertain.
2: Oui. L'analyste que vous avez eu a bien expliqué tout cela. Vous l'avez rappelé, c'est que la démission du président de son poste, il faut le dire, donc du président de l'Assemblée, El Malik Ndiaye, sa démission de son poste du président de président de l'Assemblée nationale, elle est consécutive, cette démission, à la mise, c'est-à-dire, disons, au limogeage, c'est ce que je voulais dire, de Ousmane Sonko, qui a la majorité aujourd'hui au Parlement. Et c'est là, cette démission, il faut le dire, pourrait ouvrir la voie au retour, disons, à l'arrivée de Ousmane Sonko à l'Assemblée nationale, donc à l'Assemblée du Sénégal. Et il a annoncé la démission. Juste après que le Premier ministre a été renvoyé par le président Bassirou Diomaye Faye, alors il estime, Malik estime que cette décision, pour le citer, procède d'un choix personnel, guidé avant tout par sa conception des institutions, de la responsabilité publique et de l'intérêt supérieur de la nation. Sauf que, comme c'est personnel, on peut le comprendre ainsi, beaucoup en lisant entre les lignes, auront compris que c'est suite au limogeage de Ousmane Sonko, et cela pourrait permettre le retour donc de Sonko. Et il y a même une session qui est prévue. On y discutera si Sonko doit revenir à l'Assemblée nationale. Il a déjà la majorité, tout porte à croire. Il pourrait devenir président de l'Assemblée nationale ou il pourrait revenir à l'Assemblée nationale, venir à l'Assemblée nationale. Et là, il pourrait créer ce contrepoids face à son ex-ami, à son ex-président collaborateur, Bassirou Diomaye Faye, étant à l'Assemblée nationale. Et vous avez même l'analyste que vous avez eu samedi, il dit qu'il a bien expliqué la situation, que si Ousmane Sonko ne fait pas attention, il pourrait perdre des plumes. Ça veut dire tout simplement qu'il a beaucoup à perdre, parce que on sait, étant d'abord la position qu'il avait lorsqu'il était avec le président, lorsqu'il était premier ministre, et il faut pas minimiser la présidence de la République. Le président, c'est une institution de la République qui est très forte, cette institution. Donc, Bassirou Diomaye, Ousmane Sonko pourrait revenir à l'Assemblée, il pourrait s'opposer à certaines décisions ou prendre certaines décisions, mais n'oubliez pas que le président de la République a le pouvoir de dissoudre l'Assemblée nationale. Donc s'il le fait, ça deviendra un tout petit peu compliqué, mais vous savez, c'est-à-dire cette histoire aussi laisse entendre ou faire comprendre qu'en politique, la situation est un tout petit peu compliquée et c'était pas encore, c'était prévisible, c'était attendu, Mamadou, parce que vous voyez,
5: il y a eu des prémices,
2: il y avait des positions qui étaient différentes, qui étaient franchement, qui ne partaient même pas vers la même direction, alors que le chef du gouvernement, quand vous êtes chef du gouvernement, vous êtes là en tant que quelqu'un qui travaille pour le président de la République.
5: Qui exécute. Qui applique la politique
2: du président de la République. Mais on a vu par rapport à cette histoire de fonctionnaires, cette histoire de pays, il vient même le jour même de son limogeage, il a fait une sortie à l'Assemblée nationale qui n'était pas dans la même direction.
5: Avant son limogeage, le matin. Il parlait du FMI et autres, que c'était pas des institutions sur lesquelles les pays devraient compter. Donc, en tout cas, selon beaucoup d'analystes, ils n'ont pas la même vision, Ousmane Sonko et Bassirou Diomaye Faye. Alors, je me demande comment ils ont pu collaborer avant d'être au pouvoir et sans le pouvoir faire une fois au pouvoir.
2: Mais le pouvoir des visages, l'homme Mamadou. Ils ont lutté ensemble. Il y a même l'un qui a donné le prénom de son enfant à l'autre. Donc c'est pour dire qu'il y avait quand même cette proximité entre les deux hommes. Mais le pouvoir a réuni et le pouvoir a divisé.
5: Voilà ce qu'on pouvait dire dans ce numéro de l'émission On en parle à Soleil. La conduite technique a été assurée par Ibrahim Khalil Mara. Merci à toutes et à tous de l'avoir écouté. Et bonne suite chez vous.

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0: 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Il est 11h.
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4: Bonjour, merci de nous rejoindre sur Soleil FM. Bienvenue dans Tribune de l'éducation. Bientôt, les compositions de fin d'année et les différents examens nationaux. Selon le calendrier réaménagé, les compositions et les examens blancs se tiendront du 2 au 13 juin, tandis que les examens nationaux sont programmés du 18 juin au 3 juillet 2026. Dans tous les cas, il sera question d'évaluer les élèves et les candidats. Alors, quelles dispositions faut-il prendre pour des évaluations objectives et efficaces? Élément de réponse dans cette émission avec Lansana Gramé, secrétaire général de l'ONG Sauver l'école. Il est en même temps le proviseur du lycée Djibril Tamsir Niane de Kipé, situé dans la commune de Ratoma.

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1: L'Assana Dramé, dans le système apprentissage, il y a des évaluations. Dites-nous, pourquoi ces évaluations?
2: Disons, dans le processus de formation ou d'instruction des apprenants, l'étape cruciale, l'étape importante, l'une des étapes la plus importante, c'est l'évaluation. L'évaluation demande beaucoup de connaissances au niveau du formateur pour que les questions qui vont être posées soient répondues conséquemment par rapport à l'objectif que l'évaluateur voudrait atteindre. Parce que c'est à l'issue de cette évaluation-là que l'élève peut être certifié. Si, par exemple, c'est un élève de 6e année, il doit passer le CEE, c'est à travers une évaluation. Donc, il peut être certifié pour dire qu'il a le certificat d'études primaires ou à un niveau beaucoup plus supérieur, le BPC ou le BAC. Donc, évaluer, pourquoi évaluer? C'est, n'est-ce pas, atteindre un objectif bien précis pour vérifier est-ce que les connaissances qui ont été dispensées, est-ce que l'élève a eu, n'est-ce pas, un certain nombre d'acquis par rapport aux cours qui ont été dispensés, aux cours qui ont été donnés, est-ce que l'élève a assimilé quelque chose, est-ce qu'il a retenu quelque chose? C'est à travers ça, à travers une évaluation, qu'on peut se rendre compte.
1: Alors, dans ce système, Monsieur Dramé, il y a d'un côté le professeur qui transmet le savoir, l'élève qui reçoit le savoir, après le professeur tente d'évaluer cet élève. Alors, comment doit se faire l'évaluation? Quelles sont les méthodes quand même à adopter pour une bonne évaluation?
2: Bon, écoutez, vous savez, d'abord, dans le processus d'évaluation, il y a quoi évaluer? On évalue quoi? C'est le contenu. Hein? Pourquoi évaluer? C'est pour atteindre un objectif bien précis, pour vérifier quelque chose qui est aussi bien précise. Ensuite, comment évaluer maintenant? Il y a les différentes méthodes que le formateur doit forcément avoir. Parce que toujours quand on évalue, on recherche quelque chose. Donc, il faudrait que le formateur puisse, n'est-ce pas, savoir les différents types de questions qu'il faut réellement poser. Alors, est-ce qu'il veut poser des questions de synthèse? Est-ce qu'il veut poser des questions d'analyse? Est-ce qu'il veut poser des questions de connaissance? Ou bien il veut poser des questions de compréhension? Et ou tout simplement, les questions soient multiples, ça dépendra de ce que le formateur recherche chez l'élève par rapport au cours qui a été dispensé. Donc, je pense que le formateur doit avoir ces acquis-là pour pouvoir faire une évaluation. Parce que là, à ce niveau, il y a beaucoup de ratés dans la mesure où le formateur, l'enseignant, il vient en classe et lui-même, il doit se préparer à la maison. Parce que quoi évaluer, c'est le contenu. Alors, qu'est-ce qu'il veut réellement, qu'est-ce qu'il recherche au cours de ce processus d'évaluation? Qu'est-ce qu'il recherche? Il doit se poser ces questions-là avant de laisser des traces sur une feuille pour dire voici le questionnaire, voici la méthode que je vais utiliser. Alors, s'il ne fait pas ça, c'est seulement en classe, il vient, il trouve les élèves assis, il dit, bon, prenez une feuille là-bas, aujourd'hui vous avez une interrogation. Moi, je crois que ça, c'est des méthodes très mécaniques que, normalement, ce n'est pas souhaitable dans nos établissements, mais fort malheureusement, certains se comportent comme ça, tout simplement parce qu'ils n'ont pas la formation requise.
1: Pourquoi évaluer pour savoir, je sais, le niveau de l'élève? Quoi évaluer? Il faut connaître le contenu. Alors, par rapport à ces différentes méthodes aujourd'hui employées, nous savons à un moment, le système d'évaluation consistait à programmer les élèves chaque fin de mois, mais cette méthode a été abandonnée au cours du temps. Finalement, celle qui s'impose, c'est des évaluations trimestrielles. Pour vous, entre les deux méthodes, quelle est la plus efficace aujourd'hui pour le système éducatif guinéen?
2: Alors, prenons d'abord la méthode depuis longtemps en Guinée, ce sont les compositions. Hein? C'est les compositions trimestrielles, ensuite les compositions semestrielles, parce que chaque fois, ça, si on est entre les deux, actuellement, au niveau du secondaire, ce sont les compositions semestrielles, et au niveau du primaire, ce sont les compositions trimestrielles. Avant, c'était comme ça, c'est ce qui est encore revenu. Moi, je me dis que ces compositions trimestrielles ou semestrielles, lorsque ces compositions-là sont bien organisées, en respectant toutes les normes possibles, C'est-à-dire que en mettant en place les différentes commissions de gestion de ces évaluations, c'est-à-dire mettre une commission de surveillance en place, en prenant un acte par le chef d'établissement, en mettant une commission de correction, en mettant une commission de choix des épreuves, ainsi de suite. Lorsque ces différentes commissions sont là et que les surveillants font le travail normalement et les enseignants corrigent aussi normalement et que les notes là sont centralisées au fur et à mesure et que ces résultats là ne traînent pas, et je crois que on peut avoir de très bons résultats qui peuvent refléter la valeur intrinsèque de chacun. Mais si seulement avec les grands effectifs au niveau de certains établissements, les enfants sont assis 3 par table, 4 par table ou quelquefois mal organisés, et certains sont en classe, d'autres sont au dehors, et il n'y a pas une gestion saine, et je crois que les résultats qu'on va voir, on n'aura pas de très bons résultats. Alors, ensuite, au niveau des compositions mensuelles qu'on avait l'habitude de faire, à ce niveau aussi, vous savez, quand on n'a pas de grands effectifs, ça pousse l'enfant de ne pas accumuler, d'être à tout moment dans le travail, en train d'apprendre à chaque moment. Ça, ce sont des avantages. Mais si, par exemple, ces évaluations, on a, par exemple, un professeur de mathématiques qui a au moins 3 ou 4 classes où il y a des effectifs de 90 élèves, vous multipliez par 5, ça lui fait à peu près 400 copies, et ainsi de suite, et vous voyez, le jour de la correction, ce que ça va faire comme problème. Est-ce qu'il va corriger normalement? Est-ce qu'il y a des mesures d'accompagnement? Avec l'évaluation mensuelle, il faut le faire avec des effectifs très réduit. Si c'est avec des effectifs très réduits, je crois que c'est mieux. Mais avec les effectifs que nous avons, c'est vrai qu'ils ont, à un moment donné, ils ont cherché à éclater les effectifs dans certaines écoles, mais jusqu'à présent, dans d'autres établissements, il y a encore des petits couacs. Donc, l'évaluation mensuelle, moi, à mon avis, peut-être il arrivera un moment où on va l'appliquer, qui a aussi ses avantages, mais les compositions trimestrielles ou semestrielles, pour le moment, me semblent actuellement meilleures pour l'apprentissage de nos apprenants.
1: Vous êtes à l'écoute de sur les FM, l'émission Tribune de l'éducation. Nous sommes avec Lansana Tramé. Monsieur Tramé, vous l'avez dit, question, sujet de synthèse, d'analyse, question de compréhension, etc. Alors aujourd'hui, on a l'impression que beaucoup de professeurs demandent aux élèves par rapport aux acquis, aux évaluations, de réciter mécaniquement les leçons de sorte que quand ils viennent, ils posent les questions, qu'est-ce qu'ils savent à ce que l'élève restitue exactement ce qui a été donné. Est-ce que c'est une bonne méthode?
2: Bah écoutez, bon, ça dépend de certaines matières. Par exemple, en mathématiques, on ne peut pas demander à un élève de réciter. Il doit comprendre, n'est-ce pas, le processus, comment ça se passe. Si on te donne une équation du premier degré, il y a des démarches. Il faudrait que l'élève puisse comprendre ces différentes démarches jusqu'à aboutir à un résultat bien précis. Si c'est en chimie, c'est la même chose. Lorsqu'on te donne un corps à équilibrer, par exemple, il y a des démarches à suivre. Il y a de ces connaissances préalables que l'élève doit avoir. Mais, par contre, il y a de ces matières aujourd'hui et qu'on pousse l'élève à réciter comme les leçons de biologie, d'histoire, de géographie. C'est vrai, il y a de ces matières-là, il y a des parties, il faut les mémoriser. Il faut quand même mémoriser certaines parties, mais il serait beaucoup plus intéressant que l'élève puisse comprendre les démarches, que l'élève puisse comprendre les méthodes qui sont employées, que l'élève même puisse découvrir d'autres démarches lui-même à travers les acquis que le professeur a essayé de lui transmettre et peut-être il pourra même rajouter son grain de sel. Parce que quand vous prenez les mathématiques, je ne suis pas mathématicien, mais je sais qu'en mathématiques, on dit souvent qu'il y a plusieurs chemins. Donc il y a plusieurs démarches qu'on peut passer pour aboutir au même résultat. Donc moi je pense que réciter sans comprendre, c'est ce qui est très mauvais. Quand tu récites, il faut comprendre ce que tu es en train d'apprendre. Mais si tu ne comprends pas, ça pose problème. Mais tout ça, il faudrait qu'il y ait un guide. Et ce guide-là, c'est le formateur. Donc le formateur même, aujourd'hui, doit mettre l'élève au centre de l'apprentissage. Ça, c'est extrêmement important. Si tu donnes un cours, tu ignores l'apprenant ou les apprenants, tu échoues complètement. Et puis, l'enseignant ne doit pas se comporter comme un acteur de cinéma. Il n'est pas un acteur de cinéma, il n'est pas là pour dire que ah, c'est lui le leader qu'on doit regarder, il doit se mettre à parler mécaniquement. comme un metteur en scène d'il ne sait pas quoi, le maître est là, le professeur est là, le formateur est là pour guider l'élève, pour lui donner des instructions, pour lui donner des consignes pour aboutir à quelque chose. Mais si, je dis bien, le formateur n'a pas cette pédagogie, il n'a pas cette formation requise là, je vous assure, il ne peut pas piloter très bien son cours. Parce que pour pouvoir donner un cours, il faut avoir le minimum qu'on appelle. C'est vrai, de données académiques, c'est important, mais pédagogique aussi, il faut l'avoir. Ce qui est mauvais aujourd'hui, c'est que le professeur vient magistralement parler, l'élève le regarde, il l'observe, il le suit pendant 30 minutes, 40 minutes, le professeur est en train de parler, et finalement, si vous constatez, souvent, il y a un élève qui va prendre un stylo, taper la tête de son ami, et tout de suite, parce que ou bien il se met à dormir. Parce que tout simplement, l'élève n'est pas au centre de la préoccupation du formateur. Il faudrait que l'enfant soit mis au centre pour que le professeur est là pour le guider, pour lui dire, bon, voilà ce qu'il faut faire. Si tu fais ça, on aboutit à quoi? L'élève même en ce moment pourra déterminer ce que le professeur recherche.
1: Sauf que à ce niveau, dès que l'élève voit le professeur, il pense que c'est lui qui connaît. Donc il s'attend à ce que le professeur transmette le savoir. Et c'est lui qui a des documents, c'est lui qui cherche. L'élève vient pour recevoir.
2: Ben écoutez, je dis toujours, il faut mettre le formateur au centre. Vous savez, je me dis que tant que le formateur a des problèmes, il ne pourra pas gérer sa classe. C'est vrai, académiquement, on peut répondre. Mais pour pouvoir gérer une salle de classe, il faut avoir des données pédagogiques. Il faut, n'est-ce pas, maîtriser un certain nombre de données pédagogiques. Si vous n'avez pas ça, vous ne pouvez pas piloter votre classe. Et si vous prenez un seul élément, la mise en situation, par exemple, lorsque vous êtes en train de dispenser un cours, hein, le prérequis, par exemple, ou autre élément, si l'enseignant ne sait pas ce qu'on appelle le prérequis, il ne sait pas ce qu'on appelle la mise en situation, vous pensez que lui pourra guider les élèves, il pourra créer des situations pour que les élèves soient en

0: confiance d'apprentissage. Moi, je ne pense pas. Donc, pour que l'élève sente qu'il est venu pour apprendre et que pour apprendre, il faudrait qu'il soit associé pour la formation pour laquelle il est dans cette classe, il faudrait que l'élève soit mis au centre. Je le répète encore. Donc, quelle que soit l'image ou le reflet que l'élève va faire par rapport au cours qu'on va lui donner, c'est le maître qui doit devenir le guide pour pouvoir donner son cours comme ça se doit. Et cela est extrêmement important. D'ailleurs, actuellement, cette méthode-là qui est utilisée, il faudrait que la méthode active-là, elle est importante. Il faudrait que nos formateurs puissent avoir ces acquis-là. Donc, il faudrait que la formation, au niveau de ces formateurs-là, soit à chaque fois renouvelée pour qu'ils puissent être dans le bain pour pouvoir dispenser les cours correctement.
1: Lassana Dramé, secrétaire général de l'ONG Sauver l'école sur Soleil FM dans l'émission Tribune de l'éducation. Est-ce que, M. Dramé, si on observe de près sur le terrain, est-ce que ces évaluations ne sont pas formelles parce que un constat révèle que chaque année, le niveau des élèves ne fait que baisser. On se demande réellement, parce que c'est pour consolider les acquis de la première année, on évalue les méritants passent en deuxième année, ainsi de suite. Mais on finit le plus souvent, on constate que plus les élèves évoluent, plus le niveau ne fait que baisser. Est-ce que vous pensez que les évaluations sont efficaces? On les fait selon les règles de l'art.
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0: Je vais vous dire quelque chose. Généralement, on dit en pédagogie, lorsque vous associez l'apprenant ou l'élève, ou du moins il est informé sur quoi il doit être évalué, souvent vous avez de très bons résultats. Il faut toujours associer l'élève sur ce que tu dois faire. En fait, la note 5, la note 10 ou la note 20 ne détermine pas la valeur réelle de l'élève. Je vais vous donner un exemple terre à terre. Faites une évaluation. Vous donnez une preuve de mathématiques. Vous expliquez sur les équations du premier degré. L'élève, vous lui donnez 5 équations. L'enfant, après correction, il a 3 sur 20. Mais le 3 là ne détermine pas la valeur de l'élève. Il faut essayer encore de lui donner le même exercice et réexpliquer. Vous allez voir, le lendemain, il n'aura pas 3, certainement il aura 5 ou il aura 6. Vous répétez ça 3 fois, vous allez voir qu'il va se rapprocher de la moyenne ou bien il va voir au-delà de la moyenne. Donc, vous voyez que le 3 que l'élève a eu au départ ne détermine pas la valeur réelle de l'élève. Donc, l'évaluation, certes, comme je l'ai dit, on a besoin de ça pour distinguer les élèves, pour les faire passer en classe supérieure pour aller à un niveau A, pour distinguer les élèves, pour les faire passer en classe supérieure pour aller à un niveau beaucoup plus supérieur. Ça, pour

0: exemplaire à terre. Prenons des élèves qui sont en 10e année, cette année. Ces élèves-là ont quitté la 9e année pour la 10e année. Prenons une classe A où il y a 100 élèves. Sur les 100 élèves en 9e année, il y a 80 élèves qui sont admis pour la 10e année. Alors, en principe, si les 80 élèves sont admis pour la 10e année, ça veut dire que si les 80 là passent le BPC, le maximum, les élèves là doivent avoir au moins 65 à 70% d'admis au BPC. Mais fort malheureusement, les 80 là vont aller faire le BPC, on te dira 5 admis, 3 admis. Alors, situons la responsabilité, où se trouve le problème, où il y a eu faille, où il y a eu des problèmes. Donc ça veut dire que à l'amont, les élèves là, comment ils sont admis de la 9e année pour la 10e année? Ça veut dire qu'il y a eu de laxisme à ce niveau. Ça veut dire qu'il y a eu un laisser-aller à ce niveau-là. Les gens sont admis peut-être avec 2 de moins, 3 de moins, 4 de moins, 5 de moins, ce qui n'est pas normal. Parce que moi, je ne peux pas comprendre une classe où les gens sont admis à 80%, ils vont à un examen et ils échouent. Alors, il faudrait que des dispositions soient prises à l'amont pour que les évaluations qu'on est en train d'effectuer, de passer dans les écoles, que ces évaluations soient vraiment de véritables évaluations. Alors, pour qu'il y ait de véritables évaluations, il faut une très bonne gestion et il faut essayer aussi que, à tous les niveaux, tous ceux qui participent à la gestion de ces évaluations-là aient une prise de conscience que ne peuvent passer en classe supérieure que des élèves qui ont la moyenne. Que ce soit les élèves de 7e, que ce soit les élèves de 8e, que ce soit les élèves de 9e année, pourquoi chaque année, au BPC, au bac, il y a des échecs? C'est parce que le travail qui se fait à l'amont, il y a des problèmes sérieux. Il y a des problèmes sérieux. Donc, il faudrait que des dispositions soient prises à ce niveau-là pour que ne passe, lors des délibérations, le conseil de classe ou le conseil des profs, que les décisions qui sont prises soient appliquées. Parce que des décisions peuvent être prises au conseil de discipline. Après, on passe par des bisbis, par des petits trucs. Et finalement, tout le monde se retrouve en classe supérieure. Et ça, c'est vraiment, c'est désolant. C'est regrettable, c'est des comportements comme ça qu'il faut bannir au niveau de nos institutions, au niveau de nos établissements, que ce soit privé ou public. Et les problèmes là existent partout. D'ailleurs, dans les privés, c'est encore les mêmes problèmes qui sont rencontrés ou dans le public. Il faudrait que les dispositions soient prises.
1: Alors, les dispositions doivent être prises justement pour corriger ces dysfonctionnements. Quelque part, vous avez parlé de laxisme, vous avez parlé aussi de délibération. Est-ce que là, par rapport aux délibérations, si nous prenons le public, certains responsables ne cautionnent pas le faible niveau des élèves parce que il y a des établissements où on peut repêcher des élèves. Est-ce que le fait de repêcher un élève qui n'a pas de moyens peut passer, c'est normal, ça c'est le premier aspect. L'autre aspect, est-ce que au niveau du privé, il n'y a pas un laisser-aller parce qu'on a appris là-bas qu'il y a des écoles où un élève n'échoue pas, quelle que soit la note qu'il a eue?
0: Mais le problème de l'éducation guyane, c'est un problème entier, je dirais même multidimensionnel. C'est à tous les niveaux, il y a problème. Et il y a problème. Mais si on ne cherche pas à non seulement assurer les responsabilités et prendre des dispositions, on ne verra jamais le bout du tunnel. Le problème est connu. Le problème de la Guinée, c'est un problème qui est connu. Il faut essayer de moraliser notre travail. Cela est extrêmement important. Il y a Mamadou qui fait bien, Ousmane fait mal. Ousmane fait bien, Aminata ne fait pas correctement son travail. Alors, où est le problème? Si, par exemple, les DCE, les inspections régionales de l'éducation ou les écoles, par exemple, il y a un problème qui tombe au niveau, n'est-ce pas, d'un établissement, les dispositions doivent être prises pour pouvoir corriger. Et il faut reconnaître que il y a quand même une nette amélioration, c'est vrai, à certains endroits, mais par contre, à certains niveaux, il y a encore des problèmes sérieux qu'il faut réellement trouver des solutions adéquates pour que notre système éducatif puisse retrouver vraiment son visage réel.
1: Alors, Monsieur Tramé, il y a un constat amer aussi, puisque par rapport à ces évaluations, les élèves, c'est vrai, il y a des surveillants qui sont là, mais on a l'impression qu'il y a un laxisme qui ne dit pas son nom, puisque les élèves copient et ils sont habitués à ça, et pendant les

0: Mais voilà, le processus continue.
1: Monsieur Sow, je vous assure, vous me laissez dans cette maison-là, dans ce stylo si vous voulez, vous me laissez avec de l'or, des diamants, vous me laissez sans un contrôle, personne, si je n'ai pas la conscience, tout ce qui est là, je peux prendre pour envoyer. Il faudrait qu'il y ait une prise de conscience, que l'enfant qui est à l'école, c'est mon enfant, c'est une partie de moi-même. Cet enfant-là, quand il est bien formé, il va te servir toi-même, il va se servir lui-même, il va servir aussi sa nation. Si toi, en tant que surveillant, c'est toi qui recopie les sujets au tableau, c'est toi qui forme l'élève en situation de classe, et c'est toi qui donne les réponses encore à l'élève, ça veut dire que tu ne fais pas ton travail correctement. Il faudrait que cet enseignant-là, et le surveillant c'est qui? C'est l'enseignant qui forme l'apprenant. C'est l'enseignant. Il est au début et à la fin. Moi, je crois qu'il serait intéressant que je dis que le problème est connu. Le problème est connu. Il faudrait qu'il y ait une prise de conscience, M. Sow. Quoi qu'on parle ici aujourd'hui, c'est vrai, il y a d'autres problèmes aussi. C'est vrai que le formateur n'est pas bien formé. Mais quand on te met dans une salle pour surveiller des candidats, tu es le premier à montrer aux élèves pourquoi tu es là. Pourquoi tu as accepté d'aller surveiller. Pourquoi tu n'as pas le niveau, tu sais que tu n'as pas le niveau requis, pourquoi tu te mets devant les élèves pour enseigner? Parce qu'on te paye par mois, c'est le travail pour lequel tu ne peux pas faire, il ne faut pas t'engager. Le travail pour lequel on te demande de venir rendre, si tu sais que tu ne vas pas le faire correctement, ne t'engage pas. Donc, il faudrait que nous les enseignants, tous ceux qui, que ce soit les parents d'élèves, que ce soit la politique, c'est-à-dire je veux parler de l'autorité supérieure, qu'on puisse se retrouver pour tirer quelque chose de potable. C'est possible. C'est possible. Parce que ça fait combien d'années on parle du même problème? Le système éducatif, il y a problème. Ça ne va pas ici. Ça ne va pas par là. Mais je vais vous dire une chose. On ne peut pas décider le sort des enseignants sans les associer. Il faudrait qu'on mette les enseignants face à leur faiblesse quelquefois. Cela est extrêmement important. Un enseignant qui donne le cours en terminale ou en 12e, il sait qu'il ne peut pas le faire et il est là, tout le monde sait que là il ne peut pas, on le laisse là. Ou un enseignant et qui, monsieur, je vous donne un exemple aussi terre à terre, un élève de terminale qui ne peut pas écrire, où vous situez la responsabilité de ça? Où vous situez la responsabilité de ça? Est-ce que c'est le ministre? Moi je dirais non. Est-ce que c'est le dossier de Matam ou bien les deux peu de Koya ou de je ne sais pas? C'est pas eux, c'est d'abord l'enseignant, c'est toi qui forme l'enfant. Donc ta responsabilité est engagée. C'est aussi les parents d'élèves. Toi, tu sais que ton enfant n'a pas le niveau requis, mais c'est toi qui passe, qui tape à toutes les portes pour que ton enfant soit à ce niveau-là. Il faudrait que les enseignants refusent ça. Il faudrait qu'ils refusent. Un élève qui est en terminale, comment il est arrivé en terminale? On a dit qu'il est apte, qu'il l'a certifié. Mais c'est l'administration scolaire. Ce sont les chefs d'établissement, ce sont les directeurs d'école, n'est-ce pas? Et c'est vrai qu'il y a des problèmes, parce qu'un élève qui arrive en 7e année, qui a son diplôme, qui a l'examen, mais comment un élève qui ne sait pas écrire, là vous allez voir aussi la responsabilité de l'autorité, un élève qui ne sait pas écrire, mais par exemple, on rencontre des copies illisibles, ou bien cet élève, supposons que si l'élève l'a admis, à qui la faute? Il a eu l'examen, on dit qu'il est apte, il a eu le CE. Où il a eu le BPC. Il arrive en terminale, on dit qu'il a le BPC, mais il a une copie illisible. Où situez-vous la responsabilité de ça? Est-ce que c'est le maître en situation de classe? Est-ce que c'est au niveau de l'autorité supérieure? Le point d'interrogation est là, aidez-moi à lever.
0: Mais est-ce que, aussi, parce que certains dénoncent qu'on introduit des copies, d'où donc le laxisme, par exemple, des surveillants, un candidat qui a quelqu'un dehors qui est capable d'aider, on peut introduire, s'il n'y a pas de rigueur ici, des copies par rapport à ce candidat, et si c'est quelqu'un qui écrit à sa place, voilà, peut-être, je ne suis pas sûr, mais peut-être qu'on peut aller sur cette hypothèse.
1: Ça peut être une piste. Ça peut être une piste, je ne dis pas que c'est la piste, mais ça peut être une piste. Mais alors, tout ça, ça se résume à quoi, monsieur? Il faudrait que les gens soient conséquents avec eux-mêmes. Il faudrait qu'ils soient consciencieux. Parce que toi qui recopies au dehors, qui introduis à l'intérieur pour ton propre enfant, la complicité même des parents, tu verras même peut-être le délégué n'est pas informé, il a 15 ou 18 salles à gérer. Est-ce que c'est avec le chef de centre? Est-ce que c'est avec le délégué? Est-ce que c'est avec l'agent de sécurité qui est à côté? Mais l'idée là d'abord, voyons d'abord l'origine. C'est d'avoir une idée, je dois copier pour mon enfant. Je dois tricher pour mon enfant. Moi, je crois que c'est là qu'il faut voir. La genèse, c'est à ce niveau. Il faudrait que les parents eux-mêmes puissent avoir une prise de conscience. Mon enfant n'a pas le niveau, il doit reprendre sa classe. Mon enfant n'a pas le niveau, il doit apprendre ceci, il doit apprendre cela. Il faudrait qu'il y ait une prise de conscience d'abord à ce niveau. Et qu'ensuite, les gens qui gèrent les examens, que ce soit le délégué, que ce soit le chef de centre, que ce soit le secrétaire, que les gens refusent de tomber dans ces bassesses. Moi, j'appelle ça des bassesses. Ce n'est pas des comportements qui sont vraiment dignes. Excusez-moi du terme, mais ce n'est pas normal. Un élève qui était enseigné pendant toute l'année, mais laisse-le se débrouiller. Laisse-le se débrouiller. C'est pourquoi nous, partout où nous passons, nous donnons ce conseil-là. C'est pourquoi je vous dis, à un moment donné, j'ai dit, c'est multidimensionnel. C'est à tous les niveaux. Il faudrait que les gens puissent prendre des dispositions. Avec les cadres qui sont au département, le cabinet qui est là, il y a des cadres valables qui sont... La Guinée, ce n'est pas un problème de ressources humaines, hein. Il y a des cadres valables un peu partout. C'est un problème de conscience. Il faudrait que les gens acceptent. Si les gens acceptent, je crois que la plupart des pays de la sous-région viendront s'inspirer de comportements de Guinée. Mais pour le moment, je crois que ce n'est pas à l'ordre du jour. Il faudrait que nous acceptions de changer. Je ne dis pas c'est Paul, c'est Pierre, mais il faudrait que chacun puisse avoir une prise de conscience pour se mettre au travail, pour dire que ça, c'est pas bon, ça, c'est bon. Il faudrait qu'on change. Et demain, toute décision qu'on doit prendre, il serait important d'impliquer les enseignants qui sont, ceux qui même sont en situation de classe, pour les mettre en face de leur comportement néfaste, ce qu'ils sont en train de faire tous les jours. Mais ça, c'est là le problème. Parce qu'un surveillant qui dicte les réponses aux élèves, est-il un enseignant? Je pose la question. Je laisse les gens répondre. Est-ce qu'il mérite d'être appelé enseignant? Est-ce que lui, il doit être en situation de classe? Une évaluation qui est donnée au niveau national, toi qui viens dicter la réponse, ou même tu acceptes des combines à partir de l'extérieur, tu n'es pas enseignant, toi. Tu n'es pas pour cet enfant, tu n'es pas pour ton pays. Des gens comme ça, ils doivent répondre de leur acte.
0: 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Lansana Dramé est notre invité. Il est le secrétaire général de l'ONG Sauver l'école. Alors, monsieur Dramé, si nous revenons donc sur ces différentes évaluations, est-ce qu'elles peuvent avoir un impact sur le rendement des élèves?
1: Oui, un impact, bien sûr. Vous savez, quand, lorsqu'on dit à un élève que tu vas être évalué demain, ou dans deux jours, ou dans une semaine, tu vas être évalué, généralement, ça pousse l'élève à fouiller, à lire, et à retenir beaucoup plus pour ne pas qu'il ait, n'est-ce pas, surpris, qu'il soit surpris par une mauvaise note. Donc, et lorsque les élèves se mettent au travail, lors des évaluations, tout de suite, vous voyez les résultats. Donc, comme je le disais tantôt, c'est pour vérifier, pour, comme vous l'avez dit tout de suite, c'est pour juger le niveau de l'élève, c'est pour voir est-ce qu'il a mémorisé, est-ce qu'il a appris quelque chose, est-ce qu'il a eu des acquis. Donc, moi je pense que c'est important, ça permet à l'élève de s'améliorer, ça permet à l'élève, n'est-ce pas, de ne pas trop accumuler, pour ne pas attendre le jour J pour pouvoir... le jour des examens pour se mettre dans un travail interminable.
0: Alors, bon nombre d'observateurs déplorent cet état de fait. Les élèves, quand ils savent qu'ils seront évalués, ils révisent pour la circonstance. Et sitôt que l'évaluation est passée, voilà, ils délaissent. Ce qui fait que, à la longue, il y a un problème de sorte que quelqu'un qui quitte, par exemple, la septième pour la huitième année, une fois en huitième année, toutes les notions apprises en septième année, il les oublie de la huitième à la neuvième année, la même chose, et ainsi de suite. Donc, on a l'impression que l'élève ne travaille que pour la classe. Est-ce que ça n'a pas un impact dans l'avenir par rapport à la formation de cet élève-là?
1: Bon, vous savez, là, disons, ça dépend de ce qui gère ces enfants-là. Le processus d'apprentissage, c'est un processus continu. C'est pas un truc ponctuel qui est là. Donc, il faudrait que l'élève soit dans le travail à tout moment et à tout temps. Mais pour consolider ces acquis-là, il faut la participation de tout un chacun. Et je voudrais dire non seulement au niveau de la cellule familiale, au niveau des parents, il faudrait que les parents aussi contrôlent le travail des enfants, puissent suivre le travail des enfants. Ensuite, à l'école, que les élèves n'apprennent pas seulement pour la circonstance, que ces élèves-là soient à tout moment et à tout temps dans le travail. Et quand cette culture-là, quand cette pratique généralement est déjà acquise, l'élève sera dans le travail et toujours vous allez voir ces évaluations ou ces apprentissages-là seront bénéfiques pour l'enfant dans le futur et, si vous voulez, pendant tout le temps qu'il sera à l'école ou même dans la vie pratique. Parce que ce qu'on apprend à l'école, ça peut te servir. Mais ce que tu apprends aujourd'hui, si tu oublies pour demain, ça veut dire que tu as mal appris. Donc il faudrait que l'enseignant n'est pas seulement là pour donner les connaissances académiques, mais il est là aussi pour mettre l'enfant dans le processus de travail à tout moment et à tout temps.
0: Pourquoi cette question? Parce que quelque part vous avez parlé par rapport aux méthodes de sujets de synthèse, d'analyse, de questions, de compréhension, etc. Mais aujourd'hui on constate qu'un élève, par exemple, qui passe en classe supérieure, lorsque celui qui arrive après lui, il lui demande, par exemple, de l'aider à traiter un sujet, certains sont incapables, alors qu'il a fait la classe avant de passer.
1: Mais écoutez, M. So, les mathématiques, j'aime souvent les mathématiques parce que c'est illustratif. Lorsque vous apprenez à un enfant que moins 1, moins 2 est égal à moins 3, vous comprenez. C'est que vous lui avez appris comment faire cette addition qui est différente de 1 plus 2 est égal à 3. Puisque ça c'est plus, ici c'est moins. Pourquoi? Donc cette démarche-là, tu expliques à l'enfant. Si l'enfant à la méthodologie, il connaît les démarches, même si c'est 20 ans après, vous lui demandez, il n'y a pas de problème. On va en biologie. Quand tu dis à un enfant comment fonctionne le cœur, par exemple, tu lui expliques ce que c'est que la petite circulation, ou tu lui expliques, tu essaies de lui expliquer ce que c'est la grande circulation, les démarches qu'on appelle où la petite circulation doit commencer, où elle doit terminer, à partir d'un schéma, ça reste. 20 ans après, vous lui demandez, il est capable de le répéter. Mais quand tu viens, tu donnes un cours de biologie sur la circulation du sang, tu ne mets aucun schéma au tableau, tu viens seulement, tu parles avec des flèches, l'enfant là, si tu veux même le lendemain, il demande lui comment expliquer la petite circulation, il sera incapable d'expliquer. Donc, il faut apprendre à l'enfant la méthodologie. Il doit savoir les démarches pour qu'il puisse, n'est-ce pas, être dans la durée, dans la continuation de la formation, de l'apprentissage. Mais si vous venez pour un maître de la sixième année, tu dis à l'enfant, bon, prenons la première année, parce que vous avez vu aujourd'hui comment on apprend la lecture aux enfants. Est-ce que la problématique de la lecture, par exemple, est résolue, l'apprentissage de la lecture au CP? Mais c'est un problème réel. C'est un problème réel. Parce que tout simplement, les maîtres sont incapables de préparer une leçon de lecture, une leçon de vocabulaire. Ils ne savent pas ce que c'est. Ils ne savent pas comment préparer. L'élève qui vient première semaine, en première année, pour la lecture, vous verrez, on dit A, B, C, D. Il se met à réciter les 26 lettres d'alphabet. Est-ce que c'est comme ça qu'on doit apprendre la lecture? L'enfant, mécaniquement, en troisième année, il peut lire, il lit mécaniquement. Vous lui dites de montrer M et A, c'est quoi? Ma. Il ne peut pas te montrer le mot ma. La combinatoire syllabique, il n'a aucune information là-dessus. Est-ce que cette combinatoire syllabique est encore utilisée? Si elle n'est pas utilisée, quelle est la méthode actuellement utilisée dans nos écoles? Parce qu'il y a plusieurs manuels. Souvent, on a des problèmes, on ne sait pas où est. C'est pourquoi j'ai dit le problème est, il est réel. Il est réel. Quand tu écris la moto, ou bien tu écris moto tout court, tu dis à l'élève, va encercler le mot O. Pourtant, il a récité les 26 lettres de l'alphabet automatiquement, pour ne pas dire mécaniquement. Tu dis d'aller encercler la lettre C au tableau, ou la lettre O, il est incapable. Où vous citez-vous la responsabilité? Il faut apprendre à l'enfant que, et pour faire la lecture, voilà les démarches qu'on doit suivre. La reconnaissance d'abord, visuelle, depuis les classes de la maternelle, petite et moyenne section, où on a pris les lignes courbes, la ligne brisée dans le cadre de l'écriture, hein, et ils ont commencé à reconnaître visuellement certaines lettres avec les images, ainsi de suite. C'est un processus. Mais aujourd'hui, passer dans... Souvent, ce qui préoccupe les gens, c'est au niveau du secondaire. Mais au niveau de l'enseignement élémentaire, tant qu'on ne revient pas à la base, tout ce qu'on est en train de dire là, pour une bonne organisation, et impliquer les gens qu'il faut, parce qu'il ne s'agit pas de mettre les gens qui sont un peu dans les bureaux climatisés, et ceux qui sont réellement les acteurs qui ne soient pas associés dans le processus de partage d'informations ou dans le processus de partage de communication. Ça, c'est extrêmement important. Nous, on est là pour sensibiliser, nous, on est là pour informer, on est là pour alerter. Quand il y a des trucs que nous informons, c'est comme ça. Mais, monsieur Sow, le problème de l'enseignement en Guinée, c'est un problème réel.
0: C'est un problème réel. Avant de terminer cette émission, monsieur Tramé, on a parlé donc des évaluations avec les élèves qui reçoivent des sujets, qui reçoivent des questions. Maintenant, le dernier aspect, c'est le correcteur, parce qu'après, le professeur se donnera la peine vraiment de corriger. Est-ce que vous pensez que là aussi, le travail, ils font le travail comme cela se doit, parce qu'on a rencontré pas mal d'élèves parfois qui se plaignent de certaines notes arbitraires?
1: Bon, ben, ce que je veux dire là, ça va choquer un peu les gens, mais pourtant c'est une réalité. Lorsqu'un professeur de français est incapable de conjuguer un verbe du premier groupe aux quatre temps, simple, même au présent, il a des problèmes, même s'il peut le réciter mécaniquement, mais quand il lui décrit, il a des problèmes. Est-ce lui, c'est un professeur de français? Lorsqu'un professeur qui est envoyé dans un établissement comme professeur du lycée, vous le mettez dans une classe de terminale, que ce soit en histoire, que ce soit en géographie, que ce soit dans n'importe quelle matière, que ce professeur-là soit incapable de donner les cours-là. Il n'est même pas de la spécialité. Cet enseignant-là, il va à la correction du bac. On demande la liste des enseignants, par exemple, de géographie. Tu mets un enseignant, celui qui est chez toi, par exemple, dans une école, un chef d'établissement, ils ont dit les enseignants de terminale. Il va mettre celui qu'on envoie, mais réellement, il a des problèmes. Il ne peut pas enseigner. Vous le mettez où? On l'envoie là-bas, il va à la correction, il fait des bêtises. Pourtant, il est fonctionnaire. Il a été recruté. Le chef d'établissement, qu'est-ce qu'il peut? Il peut lui dire qu'il n'est pas fonctionnaire, il peut lui dire qu'il n'est pas professeur. S'il n'utilise pas, il n'a pas un autre professeur pour le mettre à sa place, il va faire comment?
0: Mais dans ce cas-là, est-ce qu'il n'est pas complice s'il reçoit quelqu'un qui n'est pas apte, qui n'est pas capable, il se tait?
1: Écoutez, il n'est pas complice, hein? Il n'est pas complice. On n'utilise que ce qu'on a sous la main.
0: Mais il doit alerter.
1: Vaut mieux qu'un enseignant soit en classe que de laisser la classe sans personne. Ça pose aussi des problèmes. Je parlais avec une fois avec un enseignant et il me racontait la même chose. Il faudrait que les gens qui sont les formateurs soient bien formés. Même ce soir, je vais vous dire quelque chose. Peut-être que ça va vous déranger un peu. Un maître de 6e année qui te dit 5 fois 5 est égal à 45. Mais vous imaginez ce que c'est? Ça veut dire qu'académiquement, il y a problème. Et lui, il est là. Hein? Qu'est-ce que vous voulez? Académiquement, il y a des problèmes. Mais s'il a des problèmes, les problèmes pédagogiques, on peut corriger au fur et à mesure. Mais quand un enseignant a des problèmes académiques, moi, je souhaiterais que lui, qu'on ne le mette même pas en situation de classe. Parce que lui, il devient un danger. Un médecin. Sur un lit d'hôpital, il peut tuer combien de personnes? Une personne. S'il est mal formé, s'il a reçu un mauvais formateur, s'il ne connaît pas la position du cœur dans l'organisme, il ne connaît pas la position du foie, etc., etc., vous lui dites de faire une opération du rein, il commence à enlever le cœur. Vous expliquez ça comment? Donc il faudrait que le médecin, la formation qu'il a réussie, c'est ce qu'il va pratiquer. Donc académiquement, il faudrait que l'enseignant réponde. Le problème pédagogique, c'est un problème qu'on peut trouver toujours des solutions. Qu'on peut corriger en 3 mois, en 4 mois, en 2 mois. Mais un enseignant qui a un problème académique, normalement ces enseignants-là, on doit les envoyer ailleurs.
0: Monsieur Tramé, qu'est-ce qu'il faut aujourd'hui pour la moralisation justement de ces évaluations? Parce qu'encore une fois, en plus des notes arbitraires dont certains se plaignent, il y a certains enseignants aussi en corrigeant, surtout si le nombre d'élèves est élevé, ils vont rapidement Il y a certains même qui parlent de correcteurs électroniques.
1: Écoutez, j'ai l'habitude de dire que faut jamais porter un bagage que tu ne peux pas prendre. Si tu es un homme consciencieux, un patriote averti, il sait pourquoi il est venu à l'enseignement. Moi, tu me donnes 1000 copies, je ne corrigerai pas. Je ne corrigerai pas. Parce que je ne ferai pas bien mon travail. Je ne ferai pas. Tu ne peux pas m'obliger. Je préfère en démission. Tu ne peux pas m'obliger. Parce que je dois recevoir 2 millions, 1 million, 3 millions. Je ne le ferai pas. Je ne prendrai le bagage que ma tête peut supporter. Parce que quand je mets le bagage, ça veut dire que c'est vrai que c'est porté sur la tête, mais c'est le pied qui descend. Après les autres membres du corps. Donc il faudrait que les enseignants, lorsqu'on te dit de faire quelque chose, si tu ne peux pas le faire, dis que tu ne peux pas le faire parce que tu veux un travail propre. Et qu'on essaie de revoir, augmenter le nombre de correcteurs aux différents examens pour que le travail soit beaucoup plus facile, beaucoup plus abordable, pour que les résultats qui vont sortir, que ce soit des résultats acceptés par tous.
2: Chers auditeurs, c'est la fin de cette émission qui a porté sur le système apprentissage-évaluation. On en a parlé avec M. Dramé Lansana, secrétaire général de l'ONG Sauver l'école, en même temps proviseur du lycée Djibril Tamsir Nyan de Kipé, un lycée situé dans la commune de Ratoma. Merci de nous avoir écoutés. Restez avec nous sur Soleil FM.
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0: 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Il est 12h.
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2: Bonjour, merci de préférer Soleil FM pour vous informer les titres du journal. Le monde chrétien a célébré ce dimanche 24 mai la Pentecôte. Cette fête commémore le don de l'Esprit Saint aux disciples de Jésus. Elle a lieu 50 jours après la Pâque. Cette célébration et sa signification, c'est dans ce journal. À Escalum, Oréa, assis selon des chocs des titans, à l'occasion de la 3e édition de la Coupe de la Ligue en Guinée, le tirage au sort a eu lieu ce samedi au Palais du Peuple. Le reportage à suivre dans ce journal. L'organisation de l'Union africaine devenue Unité africaine depuis 2002 a 63 ans aujourd'hui.
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2: Une fois encore, bonjour. En plus bref, dans ce journal, à quelques jours des élections communales et législatives prévues le 31 mai prochain, la coïncidence du scrutin avec la fête de Tabaski suscite de nombreuses interrogations chez les citoyens appelés à se déplacer vers l'intérieur du pays. Face à cette préoccupation récurrente, la Direction générale des élections DGE a apporté des précisions lors d'un point de presse animé ce dimanche 24 mai à Conakry. La directrice générale de la DGE, Zainab Touré, a expliqué où les électeurs peuvent se procurer des fiches de vote par procuration. Je cite, « Tout le monde nous pose la question. La fête de Tabaski approche, les gens vont voyager. Comment vont-ils voter? Nous informons les citoyens guinéens qui doivent se déplacer que les fiches de vote par procuration sont disponibles dans toutes les communes auprès des directeurs et directrices communaux des élections. À Conakry comme à l'intérieur du pays, ce sont les chefs de services communaux qui détiennent ces fiches, a-t-elle indiqué. La directrice générale a ensuite détaillé les conditions à remplir pour bénéficier de cette procédure et permettre à une autre personne de voter en son nom. Pour obtenir une fiche de vote par procuration, il faut disposer de sa carte d'électeur et désigner un électeur inscrit dans le même bureau de vote que soi. Vous pouvez alors laisser votre carte d'électeur accompagnée de la fiche de procuration et des consignes de vote à un citoyen ou à un parent inscrit dans le même bureau de vote que vous. Cette personne pourra ainsi voter à votre place conformément à vos instructions, a-t-elle précisé. Chaque 25 mai, le continent célèbre la journée de l'Afrique, une date symbolique qui ramène à Addis Abeba en 1963, lorsque 32 dirigeants africains décidaient de donner une traduction politique à un rêve porté depuis des décennies, celui d'une Afrique unie, libre de ses choix et capable de défendre ses intérêts dans un monde dominé par les grandes puissances. Retour sur le sens de cette OUA, devenue UA en 2002, avec professeur Mamadou Dende Diallo.
3: Trois ans après l'indépendance quasi totale des pays africains, les chefs de l'État, alors père fondateur de l'État indépendant, ont voulu recoller les morceaux de l'Afrique en mettant en place une organisation qui a pour vocation de renforcer l'unité des États africains. Cette volonté de rassemblement a été actée le 25 mai 1963 par la création de l'OUA, à un moment donné, ils ont demandé à ce qu'on puisse évoluer vers l'union. La volonté est de passer de simple idéologie de l'unité à quelque chose de plus intégrateur, l'intégration économique, sociale, politique. L'ambition ultime, en réalité, c'est d'aboutir aux États-Unis d'Afrique.
2: 63 ans après, l'organisation continentale fait toujours face à des limites, notamment l'autofinancement, une situation que déplore l'historien. Mamadou Dindé Diallo est intervenu dans l'émission On en parle à Soleil.
3: C'est vrai qu'aujourd'hui, l'Union africaine a des relations douteuses avec l'Union européenne, avec la Chine, avec les États-Unis. Quand on me dit que le siège, n'est-ce pas, de l'Union africaine sera construit entièrement par la Chine, c'est également une source de prédominance de la Chine. Et donc, elle n'est pas indépendante vis-à-vis de ses institutions. Ce sont des faiblesses qu'il faudrait corriger, parce que pour qu'on soit libre, indépendant dans nos décisions, il faudrait qu'on s'autofinance. Or, là, c'est notre paire de manches, hein, puisqu'on a du mal à financer nos propres programmes, et on est obligé donc de faire face aux bailleurs de fonds. Or, la main qui donne est une main qui est naturellement supérieure à la main qui reçoit. Mais je souhaite que les chefs de l'État qui nous dirigent puissent, n'est-ce pas, prendre leurs responsabilités, de ne jamais oublier que l'objectif des pères fondateurs, que sont Kwame Nkrumah, Sékou Touré, Haïlé Sélassié, était d'aboutir à la création des États-Unis d'Afrique.
2: Je vous l'annonçais à l'entame de cette édition d'information, les fidèles chrétiens de Guinée, à l'instar de leurs co-religionnaires du monde, ont célébré ce dimanche la Pentecôte. Cette fête marque la descente du Saint-Esprit sur les apôtres de Jésus-Christ. À la paroisse Saint-Odile de Simbaya, elle a été célébrée sous le signe de l'amour. On écoute Père Joseph Emmanuel Correa, curé de cette église, au micro de Samuel Demba, Dieu l'amour.
4: La Pentecôte, c'est la descente de l'Esprit Saint. 50 jours après la résurrection, Jésus a promis d'envoyer l'Esprit, l'Esprit est venu. Mais l'Esprit est venu surtout dans l'attente, dans la prière. C'est ce qui est le plus important. Les disciples qui étaient prêts ont été complètement renforcés de la puissance de l'onction de Jésus avec l'Esprit Saint. C'est le tout petit. Voilà la Pentecôte. Alors pour nous aujourd'hui, c'est jour de joie, jour de fête, et jour aussi de nous dire que le Seigneur a promis, il a donné. Et cette promesse tient jusqu'à la fin des temps. Il suffit de demander. Voici que je me tiens à la porte, que je frappe, si tu ouvres, je rentre, si tu n'ouvres pas, je rentre pas. C'est ça avec le Seigneur. Tant que tes mains ouvrent ton cœur, l'Esprit Saint descendra. Nous remercions l'Esprit Saint qui nous a permis d'arriver jusque-là. Pour tous les fidèles, je leur dis simplement, le plus important, ce n'est pas d'être baptisé, c'est d'être chrétien. Être chrétien, c'est être du Christ. Agir selon le bon vouloir de Jésus.
2: En plus bref également dans cette édition d'information, en ce début de la saison des pluies, les risques d'inondation hantent déjà les autorités guinéennes. Une réunion de coordination s'est tenue ce samedi entre le ministère de l'assainissement et l'Agence nationale de gestion des urgences et catastrophes humanitaire a mis en lumière une situation jugée préoccupante dans le Grand Conakry et certaines zones de Kindia. La météo joue un rôle crucial dans la protection de la nature et des ressources. Selon le directeur général de l'Agence nationale de la météorologie, les prévisions météorologiques touchent tous les secteurs de la vie des États. Dr René Tato Loa.
5: La météorologie est un service qui sert à protéger les personnes et les biens parce que les phénomènes météorologiques extrêmes occasionnent des conséquences néfastes qui portent préjudice à la santé des personnes ainsi que à la sécurité des biens. Sa mission est d'observer le temps et d'étudier le climat afin de donner les informations météorologiques, climatologiques et astronomiques. Elle fonctionne 24 heures sur 24 et couvre tout le territoire national. Ces informations météorologiques fournies, ces services sont consommés par tous les secteurs socio-économiques de développement de notre pays, c'est-à-dire le transport aérien, le transport maritime, l'agriculture, le transport terrestre, l'élevage, le commerce, le tourisme, les mines, les travaux publics, l'eau, l'énergie et la santé aussi.
2: Le premier responsable de la météo guinéenne rappelle aussi que les prévisions météorologiques permettent aux décideurs et aux citoyens de planifier leurs activités. Docteur René Tatoloa au micro de Amara Simbasila.
5: La météo, c'est ce service-là qui va vous dire ce qui va arriver dans les heures, dans les jours, dans les mois à venir. C'est ça la météorologie. Donc, dès lors que la météo vous dit le temps qu'il va faire dans les jours, les heures à venir, cela va vous permettre de programmer ou bien de planifier vos activités, que ce soit des travaux ou bien des séminaires, etc., etc. Aussi, ces mêmes informations qui sont stockées vont permettre de faire des études pour garantir les infrastructures, pour garantir les prises de décision. Donc, les informations météorologiques sont des outils d'aide à la prise de décision. C'est pourquoi on parle de climatologie. Donc, le climat, la climatologie est basée sur les informations météorologiques sur le temps passé, ce qui nous permet de connaître comment notre climat évolue.
2: Direction Cancan, la crise de carburant qui frappe la ville continue de perturber le quotidien des habitants de Nabaya. Entre longues files d'attente dans les stations-service, hausse du coût du transport et difficultés de déplacement, conducteurs et taxis et mototaxis, élèves et citoyens expriment leur ras-le-bol. Suivez à cet effet Gaspard Guilavougui, Tamba Michel et Maurice Kourma, tous citoyens au micro de notre correspondant régional Joseph Collier depuis la capitale de la savane guinéenne.
6: Mais depuis le matin, nous sommes ici, à 12h, nous sommes rentrés ici. On ne fait que nous manigancer avec l'affaire d'essence. Quand nous revenons pour nous servir, on te dit qu'il faut te retourner, tu reviens. Mais quand tu viens, il n'y a pas d'essence. On ne sait pas si la crise là, c'est nationale ou pas. Parce que nous souffrons, nous traversons les moments difficiles.
7: Franchement, environ, c'est la troisième semaine comme ça qu'on a commencé. Franchement, la population de Cancan, même nous, les taximètres, on souffre beaucoup. Je me demande si c'est au niveau de propriétaires de station ou bien c'est d'État. Toi, tu sors pour chercher au moins 100 000 francs durant toute l'heure de la journée. Les 100 000 que tu vas venir chercher, là, ils vont te dire de venir au moins prendre 5 litres de sang comme ça. Et si tu pars aussi à la marché, là, ils vont te dire au moins, si ce n'est pas 15 000 la journée, quand ils vont te dire que c'est 15 000. Et si c'est la soirée, tu vas voir que d'autres vont revendre à 20 000 ou 25 000. Donc, cela nous fatigue beaucoup.
8: Vraiment, sans écho, on est à la gueule à ma défigure. Sans écho, il y a un faux Subaku. Subaku est là à Bofambero.
9: Je pense que cette crise, c'est monnaie courante en ce moment. Chaque année, il y a crise en Guinée. Chaque année, il y a crise en Guinée. Et ça commence vraiment à fatiguer les habitants. Je pense que l'État fait de son mieux, mais les habitants doivent aussi fournir leur effort, quoi. Parce qu'en cas de crise seulement, les gens font monter le prix de l'essence. 30 000, 40 000, 35 000.
2: Sport dans ce soleil midi, la Ligue guinéenne de football professionnel a procédé ce samedi au tirage au sort de la troisième édition de la Coupe de la Ligue pour la saison antérieure 2024-2025. Les 28 clubs de Ligue 1 et 2 prennent part à cette compétition avec un choc sommet AS Kaloum et Oria AC au stade de la Mission. C'est le palais du peuple qui a abrité la cérémonie de tirage en présence des membres du comité exécutif de la FEGIFOOT et du président de la LGFP, compte rendu à la Sande Condé.
10: La salle du 28 septembre du Palais du Peuple a servi de cadre à ce tirage au sort. Les équipes sont réparties en cette zone, chacune composée de 4 clubs. Mamadi Diomandé est le président de la Ligue guinéenne de football professionnel.
11: Cette troisième édition n'a pas été facile à mettre en place. Je ne vais pas vous masquer la réalité des contraintes financières, logistiques qui ont pesé sur notre calendrier. Ce sont des réalités que connaissent beaucoup d'institutions sportives sur notre continent et nous n'y avons pas échappé. Mais ce qui compte ce matin, ce n'est pas le chemin parcouru. Ce qui compte, c'est que nous sommes là, debout, ensemble et prêts. Prêts à vivre une compétition intense, passionnante, digne des ambitions de notre football national.
10: Le représentant de la structure partenaire de cette compétition rappelle les valeurs qu'incarne le football. Alga Simba.
12: Ce tournoi réunit des clubs de Ligue 1 et Ligue 2 autour des valeurs du sport, du fair play et de l'excellence. Le football est bien plus qu'un simple jeu.
13: Il est un facteur d'unité, un moteur d'espoir pour la jeunesse et un puissant vecteur de cohésion sociale. À travers cette compétition, nous célébrons le talent, le dépassement de soi et la passion qui anime notre football national.
10: Le secrétaire général de la FEGIFOOT salue les efforts de la Ligue guinéenne de football professionnel, Ibrahima Blasco Barry.
14: Au nom de la Fédération guinéenne de football, nos plus chaleureuses et sincères félicitations à la Ligue guinéenne de football professionnel pour son engagement constant, sa vision, son dynamisme organisationnel et sa détermination à faire progresser le football professionnel guinéen. L'organisation de cette compétition est la démonstration d'une ambition claire, celle de bâtir un football plus compétitif, plus attractif, mieux structuré et davantage porteur d'opportunités pour nos clubs et nos jeunes talents.
10: Selon la LGFP, la date du démarrage des 16e de finale fera l'objet d'une communication ultérieure. Toutefois, selon une source, les rencontres pourraient se disputer les 12 et 13 juin 2026.
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2: Au cœur de l'actualité sur le continent, tout d'abord au Sénégal voisin où après la destitution du gouvernement Sonko, place aux réactions et analyses. Maître Amadou Ali Kane, défenseur des droits humains et analyste politique sénégalais, estime que le limogeage était prévisible.
16: Tout le monde ici au Sénégal, en Afrique et même dans le monde, savait que entre le président de la République et son second, le chef du gouvernement, la relation n'était plus au beau fixe. Évidemment, en pareil cas, le président étant le détenteur du décret, il fallait s'attendre à ce qu'il s'en serve un jour. Ce qui va se passer maintenant, il va y avoir une recomposition politique. D'abord, M. Sonko va essayer de se réorganiser politiquement, mais en même temps aussi, il faudrait aussi voir tous les hauts fonctionnaires, toutes les personnalités qui étaient avec lui. Quelle va être leur position? Le départ du gouvernement risque également de créer un jeu de chaises musicales. Donc il va y avoir certainement d'autres personnalités qui vont venir au gouvernement, d'autres personnalités qui vont être nommées à des emplois de directeurs généraux, de présidents de conseils d'administration. Est-ce que ces gens seront de passif ou bien seront d'autres bords ou est-ce que ce seront les deux? Donc c'est dire que le président de la République, il a là une carte à jouer.
2: Cet analyste politique déconseille Ousmane Sonko d'affronter l'État au risque de ramasser des plumes. Il précise que l'institution dispose de beaucoup de pouvoir. Maître Ali Kane. L'institution dispose de beaucoup de pouvoir. Maître Ali Kane est joint par Mamadou Ba.

0: accepter de s'autolimiter, notamment en respectant les droits des personnes à cette fin, des droits individuels collectifs. C'est donc important, ce jeu d'équilibre, des gens qui critiquent, mais qui s'arrêtent à un certain moment, à un certain niveau, et puis un État également qui accepte la critique et qui se soumet aux règles de droit.
1: Restons au Sénégal parce que le président de l'Assemblée nationale, Malick Ndiaye, a annoncé sa démission sur les réseaux sociaux ce dimanche 24 mai en fin de journée. Une décision prise après une profonde réflexion et mûrie dans le silence sans plus de précision et 48 heures après que le président de la République, Bassirou Diomaye Faye, a mis fin aux fonctions de premier ministre Ousmane Sonko. Dans le monde, en Turquie, la crise prend de l'ampleur au sein du principal parti d'opposition. 4 jours après une décision de justice qui a provoqué sa direction, ce dimanche 24 mai, la police est intervenue au siège du parti à Ankara pour déloger Özgür Özen. Ce dernier continue de dénoncer une opération politique contre les partis vainqueurs du municipal de 2024 et jure de poursuivre la lutte. Une vingtaine de personnes ont été blessées dans un centre commercial de luxe du centre de Tokyo après qu'un homme y a pulvérisé une substance. Ont indiqué lundi 25 mai des responsables de la police des pompiers. Le porte-parole de la police de Tokyo a déclaré à l'AFP qu'un homme avait pulvérisé une substance près d'un distributeur automatique au rez-de-chaussée du bâtiment, tandis qu'un responsable local des pompiers a indiqué qu'une vingtaine de personnes ont été blessées après un signalement faisant état d'une odeur dans ce quartier très touristique. Et voilà, c'est la fin de ce Soleil Midi. Merci à tous de l'avoir suivi sous la complicité technique de Ibrahima Khalil Mara.

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0: 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Si. Si ça gagne 200 000. 150 000. Si on a 300 000 là. Ah, on a un signe de l'anaki. Il y a un million de la Guinée B. La Guinée, ça gagne 600 000. 300 000. 400 000. Y a un compte qui est bien. A terre, il y a 2 millions de l'anaki. Il y a 3 millions de l'anaki. Il y a un million de
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1: 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De l'Union non. africaine.
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0: 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Non, quoi on a qui? Tout temps, on a mené UIA.
1: Union
0: africaine.
1: Là, ils sont mariés. Nara, Foriana Fafego. 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
0: 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Qu'on a un monde en fait que
1: le continent.
0: 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Vous m'avez Union africaine. Ou même que Foury ne risque ni n'abîme, président Sékou Touré nous faut tout boigner. Il est qui m'a donné une Union africaine créée. Fort beaucoup de temps font courbe. 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
0: 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On me gère bien flatté. 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
1: Eh, Faceli.
2: Oui.
1: Eh, Dindio.
2: Ouais, ça va.
1: Aha.
2: Ok, je t'appelais là parce que j'ai vu l'introduction par rapport à la charité des moutons.
1: Faceli.
2: Oui.
1: Aha, Annabi Baro, aïe, Falam Barakandero.
2: Ok, y'a pas de problème. Go.
1: Aha.
2: Maral Kamea, Maral Kamea, Alikumana, Sal, Sal Sarakoro, quoi.
1: Aha.
2: Ndé élever lundi.
1: Aha.
2: Mais kenin kamin foko di ou bien bin
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2: sale wol pas na mula. Non. Nous évoluons dans ça fait 4 ans.
1: Aha.
2: Mais on a assez de problèmes, les éleveurs ont assez de problèmes. Parce que il faut suivre les animaux.
1: Faceli.
2: Et tous nos produits qui viennent là.
1: Faceli.
2: Au Sénégal ou au Mali.
1: Faceli.
2: Oui.
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0: Il y aurait ordinaire.
2: On a l'air écolo.
0: Merci. Il y aurait ordinaire. En nous, il y a un expliqué qui
2: uh-huh.
0: À Kéré Mara.
2: Ok.
0: Il y a expliqué qui
2: uh-huh.
0: À nous, il y a un expliqué. Ma introduction, uh-huh. Nous, il y a une explication. C'est différent. Il y a grâce à ça.
2: Voilà.
0: C'est que, autant de passes, il y a un café qui est entretenu, il y a un café là-bas. Mais il y a un ordinaire temps, alors il y a un temps où il y a un qui. 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
0: 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Je ne sais pas si je suis un professionnel. Il est important que autant a fin de ça n'a pas fait des. Nanou, il y a un ordinaire entretien qui est mara.
2: Nanou,
0: il y a un ordinaire qui est mara. Mais donc, il y a un ordinaire qui est voté. Il y a un professionnel.
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2: Il n'y a pas de problème.
0: Il a fallu que tu aies dit. Tu es un bon homme. Tu es un bon homme parce que tu n'as pas de la police. Et tu as tout fait. Après l'imani, tu as dit que tu as un bon homme. Tu es un bon homme. Tu es un bon homme. Tu es un bon homme.
1: Tu
0: es un bon homme. Cinéma, monsieur, petit poutou, nana. Mais tu es un bon homme. Tu es un bon homme. Tu es un bon homme. 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
0: 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Le ministre doit mener à la famille Rabé. 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Le ministre doit mener à Guinée Nambé. 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
0: 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Le président de l'Union africaine de Haïti, le président de l'Union africaine de Haïti, le président de l'Union africaine de Haïti, le président de l'Union africaine de Haïti, le président de l'Union 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
0: 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Il t'a dit que vivre dans la Conakry, Rogni, douche nana, caro nana, climatiseur nana, douche interne nana, fait nana. 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

0: 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Il est 15h.
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2: 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Il est 16h.
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0: 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Il est 18h.
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2: Merci de votre fidélité à Soleil FM, les titres du journal. Ce 25 mai marque l'an 62 de la création de l'Organisation de l'Unité Africaine, OUA, devenue plus tard l'UA. Mérite et faiblesse de cette organisation continentale avec un historien dans ce journal. Nous sommes à quelques heures de la célébration de la fête des Tabaski ou l'Aïd el-Kébir. L'engouement dans les ateliers de couture, le sens de Arafat, et la ruée vers l'intérieur du pays marquée par des cas d'accidents de la circulation et des bouchons interminables, c'est dans cette édition d'information. La brigade de la salubrité a interpellé plus de 300 personnes depuis sa mise en place. C'est le ministre de l'assainissement, de l'hydraulique et des hydrocarbures qui l'a dit ce lundi à Conakry. C'est tout pour le titre.
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2: Une fois encore, bienvenue dans ce journal. Chaque 25 mai, le continent célèbre la journée de l'Afrique, une date symbolique qui ramène à Addis Abeba en 1963, lorsque 32 dirigeants africains décident de donner une traduction politique à un rêve depuis des décennies, celui d'une Afrique unie, libre de ses choix et capable de défendre ses intérêts dans un monde dominé par les grandes puissances. Retour sur le sens de cette organisation devenue l'UA en 2002 avec professeur Mamadou Ndinde Diallo, historien.
3: 3 ans après l'indépendance quasi totale des pays africains, les chefs de l'État, alors père fondateur d'États indépendants, ont voulu recoller les morceaux de l'Afrique en mettant en place une organisation qui a pour vocation c'est l'Union africaine. Cette volonté de rassemblement a été actée le 25 mai 1963 par la création de l'OUA. Ils ont demandé à ce qu'on puisse évoluer vers l'Union. La volonté est de passer de

0: financement, une situation que déplore l'historien Mamadou Ndindé Diallo, est intervenu dans l'émission. On en parle à Soleil.
1: C'est vrai que aujourd'hui, l'Union africaine a des relations douteuses avec l'Union européenne, avec la Chine, avec les États-Unis. Quand on me dit que le siège, n'est-ce pas, de l'Union africaine sera construit entièrement par la Chine, qui est également une source de prédominance de la Chine, et donc elle n'est pas indépendante vis-à-vis de ses institutions, ce sont des faiblesses qu'il faudrait corriger, parce que pour qu'on soit libre, indépendant dans nos décisions, il faudrait qu'on s'autofinance. On a une autre paire de manches, hein, puisqu'on a du mal à financer nos propres programmes, et on est obligé donc de faire face aux bailleurs de fonds. Or, la main qui donne est une main qui est naturellement supérieure à la main qui reçoit. Mais je souhaite que les chefs de l'État qui nous dirigent puissent, n'est-ce pas, prendre leurs responsabilités, de ne jamais oublier que l'objectif des pères fondateurs, que sont Kwame Nkrumah, Sékou Touré, à élever l'acier, était d'aboutir à la crise.

Wasallam nous dit dans un hadith authentique que celui qui gêne le jour d'Arafat, Allah SWT va lui pardonner ses péchés précédents, les petits péchés précédents et l'année prochaine encore. Ça veut dire deux ans, quoi, une année passée et l'année prochaine encore. Allah SWT va lui pardonner. Donc, je tiens à rappeler que c'est les petits péchés. Donc, ce que tu fais sans se rendre compte. Donc, pour les grands péchés, il faut ça quand même, il faut se repentir. En un mot, le jour d'Arafat, c'est un grand jour pour les musulmans. Et ceux qui n'ont pas pu aller à la Mecque doivent venir ce jour-là. Donc, c'est demain. On demande tout le monde, ceux qui n'ont pas d'empêchement, bien sûr, ceux qui ne sont pas malades, de venir demain, Inch'Allah.

0: s'active pour être prêt avant le jour de la fête. Ce, malgré les difficultés économiques. Cancan, Joseph Collier pour Soleil FM.
1: Deux personnes sont mortes dans un accident de la circulation dans la soirée d'hier à Samaya-Rori dans la sous-préfecture.

0: préfecture de Kouria, préfecture de Koya. Plusieurs autres personnes ont été grièvement blessées dans ce drame, confrère. Les victimes sont originaires de Dalaba et de la Tabaski. Au trans toujours, le média, quelques heures de la fête de l'île, les déplacements du pays s'accélèrent. Citoyens comptent célébrer la fête en famille, mais sur la route, les embouteillages et accidents de la circulation sont monnaie courante. Selon Jean-Claude Nanamo, spécialiste de la sécurité routière, le facteur humain est souvent à l'origine de ces drames routiers.
1: Il faut d'abord reconnaître les efforts que l'État guinéen est en train de fournir dans le cadre de développement des infrastructures routières. Aujourd'hui, plusieurs routes sont bitumées, modernisées, élargies, mieux matérialisées qu'auparavant. Même très malheureusement, construites

0: les ordures. Aboubacar Camara affirme que cette question a été banalisée depuis des décennies en Guinée. Il l'a fait savoir ce lundi au cours d'une remise d'équipement aux agents de la brigade de la salubrité à Kaloum.
1: L'UNICEF vient une fois de plus démontrer son engagement aux côtés du pays à travers ce don important d'équipement destiné à renforcer les capacités opérationnelles des brigades. Ces équipements comportent notamment 40 motos, 30 taki-waki, 150 sifflets professionnels, 150 paires de bottes de protection, 150 gilets réfléchissants, 150 casquettes, un véhicule et 150 tenues. On peut faire de Conakry la capitale avec les plus grosses infrastructures au monde. Mais si la question de salubrité n'est pas réglée, on ne pourra pas avancer. Et malheureusement, dans notre pays, il faut le reconnaître, depuis 40 ans, la question de l'assainissement a été gérée comme une question de sous-marin chez nous.

0: Plus de 300 interpellations ont été menées partout depuis sa mise en place. Le ministre appelle à la responsabilité des uns et des autres tout en soutenant qu'il faudra du temps pour régler cette question. On écoute à nouveau Aboubacar Camara au micro de Samuel Demba Diolamou.
1: Les gens pensent à tort ou à raison que c'est le ministère de l'assainissement qui gère le terrain sur le terrain. Jusqu'à preuve du contraire, à date, ce sont les communes, les délégations spéciales avant, qui gèrent l'opérationnalité de l'assainissement sur le terrain. À titre illustratif, ce sont des centaines de situations et conflits entre ménages liés au déversement des eaux usées qui ont été traités. Plus de 300 et quelques interpellations assorties d'amendes ont été effectivement gérées. Je suis parfois interpellé par des gens en disant « la ville n'est pas propre ». J'explique aux uns et aux autres que le premier objectif que le ministère de l'assainissement avait au départ, c'était de susciter le débat. Et aujourd'hui, tout le monde en parle. Cette bataille ne se gagnera pas dans 12 mois, dans 24 mois, dans 36 mois.
0: Pose de la première pierre ce lundi du lycéen Jacques Chirac du PDG du groupe Guicopresson avec le groupe Ariane Education, initiateur du groupe scolaire Jacques Chirac au Maroc. La cérémonie s'est déroulée à Sonfougnalac dans la commune éponyme et c'était en présence des personnalités et guinéennes et marocaines. Le compte-rendu de Alassane Condé.
2: Implanté à Sonfougnalac, le lycée international Jacques Chirac de Conakry disposera d'infrastructures modernes comprenant des salles de classe équipées, des espaces numériques, des installations sportives, des bibliothèques et un cadre d'apprentissage adapté aux standards de l'enseignement moderne. Kerfa la personne Camara d'IKPC est le PDG du groupe Guicopresse.
3: À travers ce projet, le groupe Guicopresse, à travers sa filiale IMO, réaffirme son engagement à contribuer activement au développement durable de notre pays. Non seulement par la réalisation d'infrastructures modernes, mais également par l'investissement dans le capital humain.
2: Inspiré du modèle du groupe scolaire Jacques Chirac de Rabat, la présidente du groupe Ayan Education est revenue sur la portée de ce projet. Son Altesse Lala Soukaina.
4: À l'instar de notre établissement de Rabat, ce lycée sera ouvert aux élèves de la toute petite section jusqu'à la terminale. Jacques Chirac Conakry sera une école plurilingue, connectée et citoyenne. Elle développera d'une part l'excellence académique et d'autre part l'esprit critique, la collaboration, la communication ainsi que la créativité.
2: Le ministre de la Justice et des Droits de l'Homme s'est exprimé au nom du Premier ministre chef de gouvernement, Ibrahim Soride Tunkara.
5: Le gouvernement œuvre résolument à créer un environnement favorable aux investissements structurants, particulièrement ceux qui contribuent à la transformation de notre capital humain. Car la Guinée de demain se construira autant dans les infrastructures que dans les salles de classe.
2: Au cours de la cérémonie, une vidéo du groupe scolaire Jacques Chirac au Maroc a été projetée, suivie des bénédictions de l'âge Mamadou Saliou Camara, premier imam de la grande mosquée Faïsal, de Conakry.
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0: À présent, l'actualité africaine et internationale, et c'est avec vous Mamadou, bonsoir.
7: Bonsoir Babane, bonsoir à toutes et à tous. Et on commence par le Burkina Faso où le médiateur de la communauté économique des États de l'Afrique de l'Ouest CEDEAO auprès de la Confédération des États du Sahel AES, Lansana Kouyaté, a été reçu ce lundi en audience par le président du Faso, le capitaine Ibrahima Traoré à Ouagadougou, plaidant à l'issue de la rencontre pour une coopération exemplaire entre les deux espaces régionaux. Nous avons parlé des sujets assez complexes qui touchent la sécurité, la stabilité de nos pays, a déclaré l'ancien premier ministre guinéen. Béninois a formé hier dimanche son premier gouvernement quelques heures seulement après son investiture à Cotonou avec une équipe de 25 membres composée de reconductions, de technocrates et de nouvelles figures politiques. L'Est de la République démocratique du Congo a été secoué ce week-end du 23 au 24 mai 2026 par plusieurs frappes de drones. Elles ont touché des zones contrôlées par l'AFC M23 dans les Kivu, mais aussi des positions gouvernementales à Kisangani, province de la Tsepo. Les deux camps s'accusent mutuellement sans que personne ne revendique jusque-là. En interactualité au Venezuela, des centaines de détenus ont pris le contrôle d'une prison et hier dimanche et mis le feu à des matelas pour dénoncer des mauvais traitements sur des vidéos diffusées par l'Observatoire vénézuélien des prisons. On voit des dizaines d'hommes, le visage souvent caché, entouré de grands nuages de fumée noire, debout sur le toit de la prison. Pour Donald Trump, c'est désormais tout ou rien avec l'Iran, soit un accord excellent et significatif, fin de citation, soit pas d'accord après des progrès dans les dans les négociations entre les deux États.
0: Merci à vous, Mamadou Ba.
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0: Mamadou Albersi, analyste sociopolitique sénégalais, notre invité ce lundi. Il répond aux questions de Mamadou Sadio Touré.
9: Monsieur Sy Mamadou Albert, bonsoir.
10: Bonsoir.
9: L'actualité politique au Sénégal reste également marquée par la démission ce dimanche du président de l'Assemblée nationale Malick Ndiaye. Est-ce une conséquence directe du délogement 48 heures après d'Ousmane Sonko de la primature?
10: La démission du président de la République, Bassirou Diomaye Diakhaté, et son ancien premier ministre Ousmane Sonko. Le président a démis son ancien chef de l'équipe gouvernementale. L'Assemblée, qui est une assemblée dominée par le PASTEF que dirige Ousmane Sonko. Donc l'Assemblée a décidé, c'est le groupe parlementaire, c'est le PASTEF qui a décidé, après la décision de la démission du président de l'Assemblée, le PASTEF a décidé de confier la direction de l'Assemblée à son président, Ousmane Sonko. Donc c'est une conséquence directe du décret démettant l'ancien chef du gouvernement. Donc c'est un conflit politique qui est loin d'être fini.
9: Est-ce que cette démission sous-tend une autre interprétation méconnue de l'opinion nationale et internationale, puisque tout de même, elle focalise les attentions ?

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Il est 19h. 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

0: 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Il est 20h.
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3: Merci de votre fidélité à Soleil FM. Bienvenue dans votre journal de campagne de ce lundi 25 mai 2026 au compte des élections législatives du 30 mai dans la circonscription électorale de Lambani. Dans l'ordre de passage, le Front démocratique de Guinée, Front d'Aigle, occupe la première place. Je vous propose d'écouter le message du parti présenté par le candidat Ahmed Keita.
4: Chère population de la commune de Lambani, chers frères et sœurs de Lambani, chers frères et sœurs de Bantouka 1, Bantouka 2, chers frères et sœurs de Simbayagar, chers frères et sœurs de Yembeya, de Wanindara Rai, de Petit Simbaya, de Nongo Murikantea, de Nongo Village, de Nongo Tadi et de Nongo Kiroti. Je suis Monsieur Keita Ahmed, candidat du Front d'Aigle pour la députation de la commune de Lambani. Je suis la tête de liste plurinominale de la circonscription. Je m'adresse à vous ce soir parce que nous sommes persuadés, nous sommes convaincus, nous sommes prêts. Nous voulons être le député de Lambani pour vous défendre à l'Assemblée, là où les lois sont votées. À l'Assemblée, nous allons faire des propositions de loi en faveur de notre belle commune Lambani. Nous voulons d'une commune verte. Lutter contre l'insalubrité dans Lambani. Le chômage, la réinsertion des jeunes, surtout nous savons que beaucoup ont été rapatriés, qui étaient déjà partis à l'aventure. La création des aires de jeux et de loisirs pour la jeunesse. Nous savons bien que nos jeunes sont en train de jouer dans les rues actuellement et qu'ils méritent des lieux où ils peuvent venir se récréer après le travail et l'école. Nous pensons aussi à aménager des grandes piscines publiques, mettre à la disposition des familles pour le loisir aussi après le boulot, des espaces verts pour permettre aux gens d'aller se récréer, d'aller se connaître dans le quartier, parce que nous savons que les gens habitent dans le même quartier, souvent ils ne se connaissent pas. Avec ces espaces verts où on peut aller se promener, c'est une occasion pour les voisins de se rencontrer. Dans une capitale, nous estimons que les caniveaux ne sont pas adaptés de nos jours. Il faut penser au système d'égout dans la commune de Lambani, ce qui faciliterait le problème des canalisations des eaux usées. Un problème crucial aussi qui concerne nos mamans et nos sœurs qui sont dans nos marchés. Nous allons faire en sorte que des marchés publics et modernes soient mis à leur disposition pour leur permettre d'exercer dignement leur métier de commerçante. J'appelle tout un chacun, femmes, hommes, religieux, jeunes, de voter massivement pour le Front d'Aigle que le président Abdoulaye Yoro Balde préside et qui m'a fait confiance me présenter au nom du Front d'Aigle à la députation de la commune de Lambani. Nous comptons entièrement sur vos voix. Chaque voix compte. Sortez massivement pour aller voter Front d'Aigle Ahmed Keita. Vous pouvez me reconnaître facilement sur le bulletin de vote. Je porte un chapeau noir avec une cravate rouge. Je vous remercie.
3: Nous avons ensuite la Génération pour la modernité et le développement GMD. Mais le message n'est pas disponible. L'Union des forces nouvelles de Guinée UFNG occupe la troisième place. Le message du jour du parti n'est pas disponible. En quatrième et dernière position, nous avons le parti Avenir d'une Guinée Nouvelle AGN. Le message n'est pas disponible. Et c'est tout au compte de ce journal de campagne de ce lundi 25 mai, au compte des élections législatives dans la circonscription électorale de Lambani. Dans un court instant, le journal de campagne pour les élections communales.
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3: Et pour le compte des élections communales du 31 mai, l'Union des forces du changement UFC arrive en première position. Voici le message du candidat du parti Moulay Camara.
5: Je demande aux populations des 14 quartiers de la commune de Taban, Bantunka 1, Bantunka 2, Lambaï, Longo Chiroti, Longo Morikantea, Longo Tadi, Longo Village, Petit Simbaya, Simbaya Ga, Slamosia 1, Slamosia 2, Wariara, Waria et Yembe Hotma pour assurer la victoire du peuple et du développement. Je tiens à adresser mes sincères remerciements au président de la République, son excellence, le général Mamadi Doumbouya, pour ses nombreuses œuvres de développement en faveur de la Guinée. Nous saluons sa volonté de défendre les plus pauvres, de continuer à donner davantage de crédibilité à nos institutions et de consacrer son mandat aux femmes et à la jeunesse. Nous le remercions également pour avoir instruit la direction générale des élections d'organiser cette double élection communale et législative dans la paix et la transparence. Mes sincères remerciements vont aussi au président de l'Union des forces de changement pour la confiance qu'il a placée en ma personne en acceptant de me présenter à cette importante élection communale de Lambaye. Je reconnais également les efforts de la haute autorité de la communication pour son efficacité et pour avoir mis à notre disposition la radio Soleil FM ainsi que d'autres médias afin de couvrir nos événements et permettre aux citoyens d'être correctement informés. Je salue respectueusement les 14 chefs de quartier qui composent notre commune ainsi que les chefs de secteur pour leurs efforts constants dans le maintien de la paix et de l'unité. Mes salutations fraternelles vont également aux sages, aux femmes courageuses, aux jeunes dynamiques, aux commerçants, aux enseignants, aux artisans, aux travailleurs, à toutes les braves populations de Lambaye. Pour terminer mes propos, chères populations, je m'en vais vous dire que l'avenir de la commune de Lambaye dépend de notre unité, de notre engagement et de notre mobilité collective. Le jour de vote, sortez massivement pour voter Morlaï Camara. Voter Morlaï Camara, c'est voter pour le changement, pour le développement et enfin pour une commune moderne, propre et solidaire. Vive la commune de Lambaye, vive l'Union des forces du changement, vive la jeunesse et les femmes de la commune de Lambaye, vive la démocratie et la paix, et que Dieu bénisse la République de Guinée. Je vous remercie.
3: La deuxième place est occupée par l'Union démocratique de Guinée, UDG. Le message du parti n'est pas disponible. La Génération pour la modernité et le développement, GMD, arrive en troisième position, mais le message n'est pas disponible. Voilà, madame, messieurs, c'est la fin de ce journal de campagne de ce lundi 25 mai 2026. La technique a été assurée par Aboubakar Youla, ici à la présentation, Babanou Timbo Camara. Au revoir.
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0: 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Il est 21h.
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0: 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Il est 21h30.
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2: Mesdames, Messieurs, vous faites bien de vous connecter sur la 93.5 sur le FM et le www.solefmguinée.net. Bonsoir et bienvenue dans les titres du journal. L'Union africaine a 60.

0: 3 ans ce 25 mai 2026, elle a fait ses premiers pas sous l'appellation Organisation l'Unité africaine à cette date de l'année 1963. Depuis sa naissance jusqu'à nos jours, beaucoup d'eau a coulé sous le pont. Une fête anniversaire et sa signification, c'est dans ce journal avec des témoignages de l'historien professeur Mamadou Dindé Diallo. Arafat, c'est le dernier jour qui précède la fête de Tabaski ou l'Eid al-Adha. Observer le jeûne ce jour est essentiellement bénéfique pour les fidèles musulmans en âge qui n'ont pas eu la chance d'effectuer le pèlerinage à la Mecque. En quoi ce jour est bénéfique? Oustaz Mamadou Salou Diallo sera avec nous dans ce journal. Le risque zéro n'existe pas dans la rue et vers l'intérieur du pays à l'occasion de la fête de Tabaski en Guinée. C'est en cela que Jean-Claude Nanamou, spécialiste de la sécurité routière, lance l'alerte sur non seulement les cas d'embouteillage, mais aussi et surtout les accidents de la circulation. Il sera dans ce journal. Voilà pour les titres. Je vous retrouve dans un très court instant pour le détail avec une mise en onde de Signe Aboubakar Youla. Excellente écoute à tous.
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0: Une fois de plus, bonsoir. Chaque 25 mai, le continent noir célèbre la journée de l'Afrique, une date symbolique qui rappelle Addis Ababa en 1963, lorsque 32 dirigeants africains décident de donner une traduction politique à un rêve porté depuis des décennies, celui d'une Afrique unie, libre de ses choix et capable de défendre ses intérêts dans un monde dominé par les grandes puissances. Retour donc sur le sens de l'organisation de l'unité africaine OUA, devenue Union africaine UA en 2002, avec professeur Mamadou Dindé Diallo, historien.
2: 3 ans après l'indépendance quasi totale des pays africains, les chefs de l'État, alors père fondateur des États indépendants, ont voulu recoller les morceaux de l'Afrique en mettant en place une organisation qui a pour vocation de renforcer l'unité des États africains. Cette volonté de rassemblement a été actée le 25 mai 1963. Par la création de l'OUA, à un moment donné, ils ont demandé à ce qu'on puisse évoluer vers l'union. La volonté est de passer de simple idéologie de l'unité à quelque chose de plus intégrateur, l'intégration économique, sociale, politique. L'ambition ultime, en réalité, c'est d'aboutir aux États-Unis d'Afrique.
0: 63 ans après, l'organisation continentale fait toujours face à des limites, notamment l'autosuffinancement. Une situation que déplore l'historien Mamadou Dindé Diallo, intervenu dans l'émission N'en parle à Soleil de ce lundi.
2: C'est vrai qu'aujourd'hui, l'Union africaine a des relations douteuses avec l'Union européenne, avec la Chine, avec les États-Unis. Quand on me dit que le siège, n'est-ce pas, de l'Union africaine sera construite entièrement par la Chine, qui est également une source de prédominance de la Chine. Et donc, elle n'est pas indépendante vis-à-vis de ses institutions. Ce sont des faiblesses qu'il faudrait corriger, parce que pour qu'on soit libre, indépendant dans nos décisions, il faudrait qu'on s'autofinance. Or, là, c'est notre paire de manches, hein, puisqu'on a du mal à financer nos propres programmes, et on est obligé donc de faire face aux bailleurs de fonds. Or, la main qui donne est une main qui est naturellement supérieure à la main qui reçoit. Mais je souhaite que les chefs de l'État qui nous dirigent puissent, n'est-ce pas, prendre leurs responsabilités, de ne jamais oublier que l'objectif des pères fondateurs, que sont Kwame Nkrumah, Sékou Touré, Haïlé Sélassié, était d'aboutir à la création des États-Unis d'Afrique.
0: Le jeûne de Arafat, prévu pour ce mardi 26 mai, c'est demain donc, est recommandé pour ceux qui ne peuvent pas faire le Hadj au lieu saint de l'islam. Selon Elhadj Mamadou Salou Diallo, chroniqueur islamique, jeûner cette journée est un acte spirituel fort qui expie les péchés mineurs de 2 ans. C'est une journée qui précède la fête de Tabaski, pour rappel. On l'écoute au micro d'Amara Simbasila.
3: le jour d'Arafa, c'est le jour qui correspond le 9 du mois de Hajj qu'on appelle Zulhijja. C'est le dernier mois des 12 mois de l'année musulmane. Donc c'est le jour là que les pèlerins vont aller s'arrêter sur le mont Arafa. Il fait partie de l'un des piliers du Hajj. Le prophète sallallahu alayhi wa sallam dit Al-Hajj Arafa. Il veut dire le pèlerinage, c'est s'arrêter sur le mont de Arafa. Donc c'est important pour ceux qui n'ont pas eu la chance d'aller faire le pèlerinage de consacrer un jour pour ce jour-là. Mais ceux qui sont là-bas, ils ne doivent pas gêner. Ce sont des invités d'Allah subhanahu wa ta'ala. Donc ces invités ne doivent pas avoir faim ce jour-là. Maintenant, nous qui sommes là, on n'a pas pu aller à la Mecque. Nous, pour maintenant, pour les associer dans ces rituels et dans cette adoration, dont nous aussi, maintenant, on nous a été ordonné de gêner demain. Le frère sallallahu alayhi wa sallam nous dit dans un hadith authentique que celui qui gêne le jour d'Arafa, Allah subhanahu wa ta'ala va lui pardonner ses péchés précédents, les petits péchés précédents et l'année prochaine encore. Ça veut dire deux ans, quoi. Une année passée et l'année prochaine encore. Allah subhanahu wa ta'ala va lui pardonner. Donc, je tiens à rappeler que c'est les petits péchés. Donc, ce que tu fais sans se rendre compte. Donc, pour les grands péchés, il faut ça quand même, il faut se repentir. En un mot, le jour d'Arafa, c'est un grand jour pour les musulmans. Et ceux qui n'ont pas pu aller à la Mecque doivent venir ce jour-là. Donc, c'est demain. On demande tout le monde, ceux qui n'ont pas d'empêchement, bien sûr, ceux qui ne sont pas malades, de venir demain, Inch'Allah.
0: À quelques jours de la célébration, quelques jours ou à quelques ou plusieurs heures de la célébration de la Tabaski 2026, les ateliers de couture de la commune urbaine de Cancan tournent à plein régime dans plusieurs quartiers de la ville de Nabaya. Maîtres couturiers et apprentis travaillent sans relâche afin de satisfaire les nombreuses commandes des clients désireux, bien évidemment, de porter de nouveaux habits pour cette grande fête musulmane. Suivons la correspondance de Joseph Collier depuis la cité de Cheikh Fantama de Chérif.
4: Entre bruit des machines à coudre et le va-et-vient des clients, les couturiers multiplient les efforts pour respecter les délais de livraison. Sarah Traoré, maîtresse d'un atelier de couture, affirme que la demande est particulièrement forte cette année.
5: Moi, chez nous ici, ça marche, hein. Vraiment, ça marche. Parce que moi ici, vraiment, je ne chôme pas. Oui, il y a beaucoup de habits aussi, hein. Moi aussi, je vends des habits, des robes à broder. Donc vraiment, je n'ai même pas touché ça. J'ai fait pour les clientèles. Après la fête, j'ai commencé pour moi-même.
4: Au quartier météo, Mamoudou Ndiaye, maître couturier, décrit un quotidien rythmé par les commandes. À cela s'ajoutent des difficultés liées au manque d'électricité qui ralentit parfois le travail dans les ateliers.
6: On a eu plus de clientèles que l'année passée. Nous avons quelques difficultés ici au niveau du travail. Nous sommes en crise de sens, puisque en fait, il n'y a pas d'électricité, on n'a pas de courant. On peut faire 2-3 jours ici sans travail, sans allumer les machines, parce que comme on voit ici, la plupart des machines sont des machines électriques. Ces machines ne travaillent avec de l'essence.
4: Venu déposer ses habits dans un atelier de couture, Fatmata Kaba veut que cette tenue soit prête avant la fête.
7: On est mariés là.
8: Je suis en train de plaider afin qu'ils prennent mes habits à coudre, car ils ont énormément de travail en ce moment. Les clients n'ont pas les mêmes moyens pour acheter les habits au même moment. Certains les achètent à temps, tandis que d'autres les achètent tardivement.
4: Dans les ateliers comme dans les foyers, les fidèles musulmans s'activent pour être prêts avant le jour de la fête. Ce, malgré les difficultés économiques. Cancan, Joseph Collier pour Soleil FM.
0: Direction Tchangelbouri dans la préfecture de la Paix, l'un des plus grands parcs à bétail de la Guinée, vendeurs et acheteurs se donnent rendez-vous à quelques heures ou à plusieurs heures de la fête de Tabaski, l'une des plus grandes célébrations du calendrier musulman, oui. Mais le constat qui se dégage sur les lieux est amer. Les prix des bœufs, des moutons et des chèvres sont jugés exorbitants par de nombreux acheteurs. À titre d'exemple, un bœuf importé du Sénégal est vendu à plus de 18 millions de francs guinéens, tandis qu'un mouton en provenance de ce même pays de la Tiranga coûte jusqu'à 8 millions de nos francs. Selon les vendeurs, cette flambée des prix s'explique notamment par les difficultés rencontrées sur les routes, en particulier les multiples tracasseries routières et la hausse des prix auxquels ils achètent les bêtes, selon nos confrères de Guinée Matin qui ont relayé cette information. Deux personnes sont mortes dans un accident de la circulation dans la soirée d'hier à Samayagori, dans la sous-préfecture de Kouria, préfecture de Koya. Plusieurs autres personnes ont été grièvement blessées dans ce drame routier. Selon nos confrères de Guinée News, les victimes sont originaires de Dalaba, ville où elles se rendaient pour les festivités de la Tabaski. Le drame a eu lieu lorsqu'un camion en provenance de Kindia pour Conakry a percuté une moto transportant trois personnes, selon toujours le média en ligne. À plusieurs heures de la fête de Tabaski, les déplacements pour l'intérieur du pays s'accélèrent. Plusieurs citoyens comptent célébrer l'Aïd el-Kébir en famille, mais sur la route, les embouteillages et accidents de la circulation sont monnaie courante. Selon Jean-Claude Nanamou, spécialiste de la sécurité routière, le facteur humain est souvent à l'origine de ces drames routiers. On l'écoute.
7: Il faut d'abord reconnaître les efforts que l'État guinéen est en train de fournir dans le cadre de développement des infrastructures routières. Aujourd'hui, plusieurs routes sont bitumées, modernisées, élargies, mieux matérialisées qu'auparavant. Mais très malheureusement, construire des routes modernes ne suffit pas à lui seul d'éliminer des accidents de la circulation. Le véritable problème aujourd'hui en Guinée reste principalement le facteur humain. La majorité des accidents proviennent du non-respect du code de la route, de l'excès de vitesse, de l'utilisation du téléphone au volant, de conduite sous fatigue, sous l'effet des stupéfiants, du manque de formation des conducteurs, de l'incivisme routier, du manque d'éducation routière dès le bas âge.
0: Pour mettre un terme à ces accidents qui endeuillent régulièrement des familles à l'occasion des fêtes, ce consultant en sécurité routière mise sur la formation des usagers. Jean-Claude Nanamou est au micro de Mamadou Ba.
7: Dans plusieurs pays développés, la sécurité routière commence à l'école. Les enfants apprennent très tôt les panneaux de signalisation, les comportements responsables, le respect des passages des piétons, la discipline dans la circulation. En Guinée, cette culture reste encore insuffisante. Beaucoup de conducteurs prennent le volant sans véritable maîtrise des règles de circulation, sans formation continue. Nous menons des campagnes de sensibilisation dans les écoles, les universités, les gares routières, les entreprises, les marchés, les médias. Nous expliquons aux citoyens les dangers liés à la mauvaise conduite et les comportements à adopter pour sauver des vies.
0: Le ministère de l'assainissement, de l'hydraulique et des hydrocarbures se dit préoccupé par la problématique des ordures. Aboubacar Camara affirme que cette question a été banalisée depuis des décennies en Guinée. Il l'a fait savoir ce lundi au cours d'une remise d'équipement aux agents de la brigade de salubrité à Kaloum. On va l'écouter.
9: L'UNICEF vient une fois de plus démontrer son engagement aux côtés du pays à travers ce don important d'équipement destiné à renforcer les capacités opérationnelles des brigades. Ces équipements comportent notamment 40 motos, 30 tracteurs, 150 sifflets professionnels, 150 paires de bottes de protection, 150 gilets réfléchissants, 150 casquettes, un véhicule et 150 tenues. On peut faire de Conakry la capitale avec les plus grosses infrastructures au monde, mais si la question de salubrité n'est pas réglée, on ne pourra pas avancer. Et malheureusement, dans notre pays, il faut le reconnaître, depuis 40 ans, la question de l'assainissement a été gérée comme une question de sous-marin.
0: Plus de 300 interpellations ont été menées par la brigade de salubrité depuis sa mise en place. Le ministre appelle à la responsabilité des uns et des autres, tout en soutenant qu'il faudra du temps pour régler cette question. On écoute à nouveau Aboubacar Camara au micro de Samuel Dembadoulamo.
9: Les gens pensent à tort ou à raison que c'est le ministère de l'assainissement qui gère l'opérationnel sur le terrain. Jusqu'à preuve du contraire, à date, ce sont les communes, les délégations spéciales avant, qui gèrent l'opérationnalité de l'assainissement sur le terrain. À titre illustratif, ce sont des centaines de situations et conflits entre ménages liés au déversement des eaux usées qui ont été traités. Plus de 300 et quelques interpellations assorties d'amendes ont été effectivement gérées. Je suis parfois interpellé par des gens en disant « la ville n'est pas propre ». J'explique aux uns et aux autres que le premier objectif que le ministère de l'assainissement avait au départ, c'était de susciter le débat. Et aujourd'hui, tout le monde en parle. Cette bataille ne se gagnera pas dans 12 mois, dans 24 mois, dans 36 mois.
0: Parlons enfin de la pose de la première pierre ce lundi 25 mai du lycée international Jacques Chirac de Conakry. Une initiative du PDG du groupe Guico Press en collaboration avec le groupe Hayan Education, initiateur du groupe scolaire Jacques Chirac au Maroc. La cérémonie s'est déroulée à Sonfounialac dans la commune éponyme en présence de plusieurs personnalités guinéennes et marocaines. Alassane Condé signe ce compte-rendu.
10: Implanté à Sonfounialac, le lycée international Jacques Chirac de Conakry disposera d'infrastructures modernes comprenant des salles de classe équipées, des espaces numériques, des installations sportives, des bibliothèques et un cadre d'apprentissage adapté aux standards de l'enseignement moderne. Kerfa la personne Camara d'IKPC est le PDG du groupe Guico Press.
11: À travers ce projet, le groupe Guico Press, à travers sa filiale IMO, réaffirme son engagement à contribuer activement au développement durable de notre pays. Non seulement par la réalisation d'infrastructures modernes, mais également par l'investissement dans le capital humain.
10: Inspiré du modèle du groupe scolaire Jacques Chirac de Rabat, la présidente du groupe Ayan Education est revenue sur la portée de ce projet. Son Altesse Lala Soukaina.
12: À l'instar de notre établissement de Rabat, ce lycée sera ouvert aux élèves de la toute petite section jusqu'à la terminale. Jacques Chirac Conakry sera une école plurilingue, connectée et citoyenne. Elle développera d'une part l'excellence académique et d'autre part l'esprit critique, la collaboration, la communication ainsi que la créativité.
10: Le ministre de la Justice et des Droits de l'Homme s'est exprimé au nom du Premier ministre chef de gouvernement, Ibrahima Sorido Tunkara.
13: Le gouvernement œuvre résolument à créer un environnement favorable aux investissements structurants, particulièrement ceux qui contribuent à la transformation de notre capital humain. Car la Guinée de demain se construira autant dans les infrastructures que dans les salles de classe.
10: Au cours de la cérémonie, une vidéo du groupe scolaire Jacques Chirac au Maroc a été projetée, suivie des bénédictions de l'âge Mamadou Saliou Camara, premier imam de la grande mosquée Faïssal, de Conakry.
0: Voilà, messieurs, c'est ce compte-rendu de Alassane Condé qui met un terme à cette édition d'information. Merci à tous de l'avoir suivi sur Sol FM 93.5 et le www.solfmguinée.net. Merci à Aboubacar Youla qui a assuré la mise en onde et bonne suite de programme en notre compagnie.
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0: 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Il est 22h.
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